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0: Salut, bon réveil, il est 6h01, c'est jeudi matin, bienvenue sur Énergie, c'est Charlie, nouvelle journée qui démarre, jour de match aujourd'hui. Attention, ça rigole pas. Du coup, on va se mettre dans l'ambiance, on va soutenir les Bleus, jusqu'à 10h évidemment dans le 6-10 de l'été. Becky J et Omega, tiens, pour bien démarrer la journée, vous connaissez par cœur, ça va vous faire danser un petit peu sortie du livre, c'est juste après Sound of Legend. 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Et l'actu, comme toutes les demi-heures dans le 6-10 de l'été énergie, on y va, on retrouve la rédac partout en France. Info et météo, on est le 9 juillet aujourd'hui et c'est avec Benjamin Bardel. Salut Ben.
1: Salut Charlie, salut à tous. Un ciel tout bleu, pas de nuages blancs et un soleil tout rouge. Le temps de ce jeudi, c'est encore une journée torride en France. La chaleur s'impose partout sur le pays. Ce matin, des petits nuages ouvrent la journée à Rennes ou encore à Alençon. Le soleil domine partout. On dépasse déjà les 20 degrés. Il fera dans l'après-midi 30 à Royan et Montélimar, 37 à Castres, 36 à Alès et 33 à Paris. La canicule va encore s'intensifier dans les prochains jours en France. 72 départements sont en vigilance orange. Après les fortes chaleurs en journée, ce sont désormais les nuits tropicales avec des températures qui ne dépassent pas les 20 degrés, qui dépassent les 20 degrés en pleine nuit. Épisode caniculaire qui pourrait se prolonger jusqu'au début de la semaine prochaine. Depuis le début du mois de juillet, près de 8000 hectares de forêt ont déjà été ravagés par les flammes dans le pays. C'est plus que sur l'ensemble du mois de juillet 2025. Les principaux feux touchent les Pyrénées-Orientales, la Drôme et l'Hérault. Hier, un sapeur-pompier volontaire de 22 ans est mort lors d'une intervention en Savoie. Tout ça pour ça, Donald Trump affirme qu'à ses yeux, le cessez-le-feu avec l'Iran est terminé. Les tensions s'intensifient au Moyen-Orient. L'armée américaine annonce avoir mené de nouvelles frappes contre l'Iran après des attaques iraniennes visant des bases américaines au Koweït et à Bahreïn. Des détonations ont notamment été signalées au sud de l'Iran. Les supporters préparent les t-shirts, le maquillage sur les joues. Ce soir, c'est le remake de la demi-finale de 2022 au Qatar. Les Bleus affrontent ce soir le Maroc en quart de finale de la Coupe du Monde. 4 ans après la défaite du Maroc, les deux équipes de foot se retrouvent pour ce match royal. Le sélectionneur français Didier Deschamps s'attend à un match difficile face aux Lions de l'Atlas. Match à Boston à 22h heure française. 5000 policiers sont mobilisés en France pour ce match qui va rassembler bien sûr des milliers de supporters dans les rues, dans les bars et les lieux publics. Le Tour de France cyclisme, première grande bataille en montagne entre Pau et Gavarnie. Gèdre aujourd'hui pour cette 6e étape. 186,2 km de haute montagne au programme le col d'Aspin, le mythique col du Tourmalet et une arrivée à Gavarnie. Départ à 12h40. La première bande-annonce de Dune, troisième partie, a été dévoilée. Ce dernier volet de la trilogie de Denis Villeneuve retrouve Paul Atréides. Il est devenu un empereur redouté, confronté aux conséquences de son pouvoir. Timothée Chalamet et Zendaya sont de retour pour ce casting XXL, aux côtés notamment de Jason Momoa, Robert Pattinson. Le troisième épisode de Dune sortira en France le 16 décembre prochain. Le 6-10 de l'été commence avec Charlie. Très beau jeudi et bien sûr, allez les Bleus. Bon réveil.
0: Et t'as pas mis le maillot, Ben?
1: Non, c'est vrai. Je vais le chercher.
0: Ah, ben j'espère. Merci beaucoup. Le maillot de la France, hein, pas le maillot du Maroc. Attention.

0: Jeudi matin sur Energy, c'est Charlie. Bon réveil, bon courage aujourd'hui pour le taf. Aujourd'hui, vous savez que c'est jour de match, hein, ça y est. Et on va se mettre dans l'ambiance Coupe du Monde avec Jason Derulo qui arrive sur Energy. Je sais pas s'il est fan de foot, Jason Derulo. J'ai jamais vu avec un maillot. Déjà qu'on le voit pas souvent avec un t-shirt, alors avec un maillot, je sais pas, il est tout en torse nu, Jason Derulo. Nous, on soutient les Bleus. En tout cas, bon courage à tous les supporters marocains qui écoutent Energy ce matin. Bon match à vous. Et Jason Derulo, lui, spécialiste des hits de l'été, il nous met bien ce matin, juste après Telly Swoons.
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0: Jeudi matin, c'est Charlie, c'est le 6-6 de l'été, bon réveil avec énergie, bonne fin de nuit de boulot, il y en a qui terminent peut-être bientôt, peut-être qu'elle finissait à 7h là d'ici un peu moins d'une heure, mais écoutez, bon courage, vous avez bien fait de mettre énergie pour bien démarrer cette nouvelle journée, pour vous ambiancer avec tous les hits de l'été. On va retrouver David Guetta, Mauvais Joke, allez aussi pour vous, les infos arrivent à 6h30 et juste avant on continue de se marrer avec les Wawin. Si vous manquez pendant tout l'été, vous inquiétez pas, ils sont là jusqu'à 10h, c'est le meilleur de Manu.
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2: On continue à parler des choses sur lesquelles on n'ose rien dire. Ça vous arrive dans la vie, vous n'êtes pas trop content, mais vous allez rien dire. 0-870-42-48, vous continuez à nous appeler. La chose numéro 1, je vous rappelle, sur laquelle les Français n'osent rien dire, c'est quand le plat est froid au restaurant. Lorenza, sur quoi tu n'oses rien dire?
3: Moi, c'est quand quelqu'un m'offre un cadeau fait main et que c'est clairement raté.
2: Ah, alors si c'est un enfant...
3: Oui, non, pas les enfants, hein, mais tu vois, un adulte...
2: Ah, même un adulte?
3: Bah, en vrai, je trouve ça tellement mignon. Je me dis, la personne a mis son cœur. Même si c'est éclaté et très moche, je vais dire, oh, merci.
2: Dans ces cas-là, moi, je dis, non, alors, t'as mis ton cœur, mais la prochaine fois, fais-le avec les mains.
3: C'est sympa, ça. C'est vrai que je vais garder cette réponse, c'est pas mal.
2: Un petit point, comme ça.
3: Merci. Ouais.
2: Quelle est la chose sur laquelle vous n'osez rien dire? Florent, notre producteur, encore un truc?
4: Quand tu prêtes un stylo à quelqu'un et qu'il te le rend avec le bouchon mordillé.
2: Ça me rend fou, ça.
5: Ouais.
3: Tu dis rien?
4: Bah, non.
5: Ah, moi je le laisse.
2: Ah non.
3: Bah, moi et je touche plus.
4: Et parfois ça arrive que j'oublie et je le mordis derrière.
2: Ah
4: et là j'ai envie de.
5: Mais bah tu te rappelles, tu te dis putain, il était pas mordillé.
4: Après,
5: non.
4: C'est trop tard.
2: Ah non, non, non. Ah non, vraiment, je lutte contre les mordilleurs.
3: Ouais. Non.
2: Pour moi, stylo mordillé, c'est stylo jeté.
3: Ouais, je suis d'accord.
2: C'est le tien quoi. Vas-y, maintenant c'est le tien. Ah non, non, non. Oh là là, mordillé par-dessus un mordilleur.
4: Eh oui, mais parfois t'oublies, puis voilà.
2: Non,
4: puis,
2: non, non.
3: La vie.
4: Puis la mise en bouche est faite et c'est terminé.
5: Mise en bouche.
2: T'as rentré plein dessert. J'ai commencé par un big 4 couleurs. On a Shelly qui est là. Bonjour Shelly, bienvenue sur Énergie.
6: Bonjour Manu, bonjour les moi.
2: Shelly, quelle est la chose sur laquelle t'oses rien dire?
6: Moi, c'est quand une copine a absolument, en fait, a montré toutes les photos de ses vacances. Bah, j'ose rien dire, mais c'est toujours long.
2: Alors moi, je dis, moi.
3: Toi, tu dis,
2: ah, je dis, ouais, au bout de, allez, 5-6, si c'est chiant, je dis.
5: C'est vrai.
3: Mais tu dis quoi?
2: Mais je dis, c'est chiant.
3: Ah bon?
2: Non, alors, je mets pas comme ça, mais je dis, en fait, sur les photos de vacances. Quand tu prends un super paysage, ouais. Toi tu l'as vu le paysage.
5: Oui, tu mais en photo, dedans.
2: Mais en photo, il rendra jamais aussi bien qu'en vrai. Donc il faut mettre des gens dessus qui font des grimaces, des gens qui montent leurs fesses, des gens un peu. Non mais il faut mettre un peu de vie dans les photos pour que nous on s'intéresse. Tu vois,
3: oui,
2: moi, honnêtement, 10 photos d'un lac, merde. Ouais.
5: Moi j'ai déjà eu un carrousel pendant un apéro. J'étais chez un pote et il avait fait un carrousel sur sa télé.
3: Oh
5: et donc
3: non.
5: On était en train de boire un verre et toutes les deux secondes il arrêtait. Ah bah tiens regarde, ça c'est le Machu Picchu là. Je m'en fous. Tu vois, je vais sur Google si je veux le voir.
2: Regarde, c'est le Machu Picchu.
5: Tu vois, je m'en fous tes vacances.
2: Et là encore, parce qu'ils en font, évidemment ils en font 1000 des photos, oui. Parce qu'ils ont peur d'en louper une. Bien donc sûr. T'as 1000 photos du Machu Picchu. Ah non non, ça c'est vraiment.
5: On n'en peut plus.
2: Merci beaucoup Shelly de nous avoir appelé. On te souhaite une belle journée, un beau week-end.
6: Belle journée à vous.
2: Ciao. Fred est là aussi, bonjour Fred.
7: Salut Manu, salut les Wawa.
2: Bienvenue parmi nous Fred, quelle est la chose sur laquelle Merci. Tu n'oses rien dire?
7: Alors moi j'ose rien dire quand je suis en train de faire une file d'attente, notamment quand je fais les courses, et quand t'as une petite personne âgée qui vient se faufiler et qui te double.
2: Mais alors ça par contre, c'est moi non plus. Quand c'est une personne âgée,
5: ouais,
2: je
5: respecte.
7: Ah ouais, ouais. J'ai pitié d'elle, sincèrement.
2: Mais non, mais parce que je me dis, c'est 10 secondes de vie qu'elle gagne, moi je les ai encore devant moi.
3: Mais ça veut dire que t'es une personne âgée, tu peux pas être poli. Enfin, tu peux dire, excusez-moi, j'ai pas beaucoup, je peux passer devant vous, tu vois.
2: J'ai pas envie qu'elle meure derrière moi à la file, tu vois.
3: Mais c'est horrible.
2: Ah bah non, mais
3: vous la tuez. Ah moi je dis quelque chose.
2: Ah non, mais ça c'est compliqué, si elle meurt derrière moi, t'imagines les papiers à faire et tout. Non, je la laisse passer. Non, mais je me dis une personne âgée, allez, voilà. Elle a vécu, elle fait plein de choses dans sa vie, elle veut me doubler, elle me double.
5: Imagine, elles le savent, les personnes âgées, du coup, elles viennent en groupe.
2: Mais évidemment qu'elles le savent, tu crois. Pourquoi les personnes âgées, elles sortent à la boulangerie le samedi matin
5: le jour, elles vont arriver à 5-6 et elles vont nous doubler toutes.
2: Tu vois, mais il y a des gangs de personnes âgées, je pense.
5: C'est ça.
2: Ils se réunissent avant, ils disent, attends, quel supermarché on va faire chier. Alors.
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6: Hey, c'est une belle journée qui démarre aujourd'hui, c'est jeudi matin, bienvenue sur Énergie, c'est Charlie, c'est les 6-10 de l'été. Bon, courage ceux qui bossent déjà ce matin, qui ont commencé un petit peu plus tôt. Toutes celles et ceux qui terminent leur nuit de boulot aussi. Aujourd'hui, c'est jour de match, on va se mettre déjà un petit peu dans l'ambiance avec un bon David Guetta. Voilà, parce qu'on se rappelle qu'il y a le week-end qui est pas loin, peut-être les vacances pas loin aussi pour vous. David Guetta arrive sur Énergie, mauvais Joe calé aussi. Et juste avant, on va retrouver la rédac Énergie partout en France, c'est parti pour vos infos. Et météo de ce jeudi, c'est avec Benjamin Bardel sur Énergie. Salut Ben.
7: Salut Charlie, salut à tous. Soleil, chaleur, pas de pluie au programme. Il a fait chaud cette nuit, il fera chaud ce jour. Les températures vont encore s'affoler en France. De 28 degrés au bord de la mer au Pays Basque à 38 degrés dans les terres. Le soleil s'impose déjà ce matin sur le pays. Dans l'eau, si vous avez la chance de vous baigner, le plouf est à 20 degrés cet après-midi dans le Finistère, 22 en Charente-Maritime, 23 dans l'Aude et 27 en Corse. La canicule, un jour sans fin. 72 départements sont ce matin en vigilance orange avec des températures pouvant atteindre 43 degrés dans le sud. La chaleur favorise aussi les incendies. Près de 8000 hectares ont déjà brûlé depuis le début du mois de juillet. La SNCF prévoit par ailleurs des suppressions de trains à cause des fortes chaleurs. Ne pas choisir des produits bas de gamme pour notre peau. Shine, Temu, AliExpress, épinglé pour des produits jugés dangereux. Une enquête de l'association Que Choisir alerte sur la qualité des crèmes solaire vendu par ces plateformes low cost. Sur 10 produits testés, 9 seraient jugés non conformes. Certaines crèmes ne protégeraient quasiment pas des UV. Les plateformes assurent avoir retiré ces produits concernés. Choc royal. Comme on se retrouve, attention danger, manger du lion, plus qu'un simple match. Ils font la une des journaux ce matin, 4 ans après leur demi-finale historique au Qatar. La France et le Maroc se retrouvent ce soir. Place au quart de finale de la Coupe du Monde de foot. Ça se passe à Boston, aux États-Unis. Match à 22h ce soir, les terrasses parisiennes pourront d'ailleurs rester ouvertes jusqu'à 2h du matin. Des zones piétonnes seront également mises en place, notamment dans le quartier du Marais.

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2: Une interview de Tom Annan, Big Flo et Oli sur la scène du Energy Music Tour à Toulouse lundi. Bon jeudi, allez les bleus, le 6-10 de l'été continue. Et vous êtes avec Charlie, très bon réveil.

Ils seront au Energy Music Tour à Toulouse mardi prochain, forcément c'est chez eux lundi soir prochain, le 13 juillet, concert gratuit ouvert à tous, Big Flo, on va chanter avec eux, parfait pour démarrer la journée, c'est sur Energy évidemment après Naïka. 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

0: Pour démarrer la journée de bonne humeur, c'est jeudi, c'est peut-être bientôt les vacances pour vous, peut-être bientôt le week-end, ça c'est sûr, ça fait du bien. Avec Temper City qui débarque, le groupe australien très bon, Temper City, Big Flo Oli aussi calé pour vous pour chanter, et puis jusqu'à 10h c'est le meilleur de Manu. On se marre avec les Wawa.
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2: Je suis à l'âge où en émission je préfère rester assis que de me lever comme Lorenza peut encore le faire. Peut-être que papa n'a plus la force de se lever. Je suis à l'âge où lorsque je m'assieds, je fais un ah. Et quand je me lève, je fais un ouah aussi, cela dit. Ça, on l'avait fait déjà dans l'émission. On commence nos phrases par je suis à l'âge où. Je vous ai demandé de nous appeler au 0870-42-48 avant d'écouter Adèle et puis Britney Spears aussi. Eh ben, on se pose la question, tout simplement. Je suis à l'âge où, qu'est-ce qui vous arrive? Nico, allez, vas-y.
3: Bah, moi, je suis à l'âge où j'aime la faisselle.
4: C'est quoi encore la faisselle?
3: C'est un fromage. C'est
2: pas un fromage de vieux.
3: Mon papa prenait ça effectivement quand j'étais plus jeune et je me demandais ce que c'était. C'est pas du fromage blanc. C'est entre le fromage blanc effectivement et le vrai fromage. Okay. Et tu mets normalement du coulis dedans et c'est très rare de trouver ça au restaurant. Et quand je tombe sur ça au restaurant, je le prends et il y en a dans les rayons du supermarché. Il y a écrit faisselle et j'aime bien la faisselle. Alors... Et effectivement, c'est pas de la danette au chocolat quoi.
2: D'accord, c'est. Ah, oui, c'est.
4: Je pensais que c'était le petit liquide au-dessus des yaourts quand t'ouvrais, là, le petit truc dégueulasse. Oh,
2: ça a le même goût, je pense. Sandy avec nous au téléphone. Bonjour, Sandy.
5: Salut, Manu. Salut, les Wawa.
2: Bienvenue sur Énergie. Sandy, je suis à l'âge où. Tu es à l'âge où quoi, toi?
5: Je suis à l'âge où j'ai dû grossir le texte sur mon portable, car je voyais mal.
3: Oh, ah, mais je l'avais fait, ça. Je vous l'avais dit. Alors...
4: Sur le portable?
2: Alors, moi j'ai pas fait. Ouais, tu peux agrandir la taille de la typo sur les messages, sur WhatsApp, tout ça.
3: Oui.
2: Si t'en as envie. Moi je me refuse à faire ça.
3: Ah bon? Oui. Moi je le fais aussi sur mon navigateur internet. Tu sais, t'as les pages qui sont genre à 100%, bah tu peux les mettre à 125%.
2: Moi, non, je fais pas ça.
4: Moi je suis à 150 aussi sur l'image.
2: Mais non.
4: si sur l'image, mais moi je dois porter des lunettes, c'est différent. Mais
2: oui, ben c'est pas différent, c'est plus que des lunettes que tu dois porter. Non mais va sur Amazon et tape longue vue. Hein. Télescope.
4: Mais tu vois, c'est comme toi, Manu, je me refuse à porter des lunettes, je veux pas.
2: Alors moi j'ai les mets. Non mais moi j'ai mes lunettes, mais je mets pas le texte à 150% du coup. Mais merci beaucoup Sandy de nous avoir appelé, on te souhaite une belle journée. Oui.
5: Merci à vous aussi, à bientôt.
2: Ciao, Samy est là, bonjour Samy.
6: Ouais, salut Manu, salut l'équipe.
2: Bienvenue sur Énergie, Samy, tu es à l'âge ou quoi?
6: Je suis à l'âge où quand je dois remplir un formulaire sur internet, je dois scroll pendant au moins 5 minutes pour trouver mon âge.
4: C'est vrai.
2: Samy, bon, je pense que tu exagères un peu parce que 5 minutes, t'es né avant Madonna, mais je comprends un truc où tu cliques sur le menu déroulant, t'as ton âge, t'as ton année de naissance, et maintenant tu déroules 2, 3, 4 fois pour arriver jusqu'à ton année de naissance.
6: C'est horrible ça. Oui,
2: c'est horrible. Je trouve ça extrêmement vexant. Il devrait en fait démarrer par le plus vieux. Comme ça, t'as l'impression, toi, de remonter.
4: Ouais, bonne idée. Tu vois,
2: il devrait démarrer par 1920. Bon, voilà, bon, tu remontes, et du coup, ouais, mais après, tu te dis, ah, je suis bien plus jeune que Napoléon. Tu vois, voilà, et là, t'es content.
6: Et tu le dis, merci mieux, beaucoup.
2: Ouais. Ben oui, merci beaucoup, Samy, de nous avoir appelé.
6: De rien.
2: Julie est avec nous. Bonjour, Julie.
7: Salut, Manu. Salut, tout le monde.
2: Bienvenue sur Énergie, Julie. Je suis à l'âge où on t'écoute.
7: Alors, moi, je suis à l'âge où, quand je suis chez des amis et qu'il est 22h30, je dis, bon, ben, on va se rentrer.
3: On va se rentrer. Cette phrase déjà.
4: Incroyable.
2: On va se rentrer et on va mettre une petite laine. 22h30. En semaine ou le week-end?
7: Plutôt le week-end même.
3: Carrément. Il t'envoie un message quand t'es rentré à la maison en plus. Tu vois, un petit SMS.
2: Non, 22h30 le week-end, ouais, faut pas déconner non plus.
4: Si ça commence à 17h, on comprend, mais sinon, non. Ouais, c'est
2: non, ça a commencé à 21h. C'est vraiment ça. Non, on est sur de la fatigue de l'âge.
4: Oui, bien sûr.
2: Faut écouter son corps à un moment. Mais apparemment,
4: oh là là, cette phrase.
2: Je suis à l'âge où
4: je dis.
2: Où je dis, faut écouter son corps. Julie, on t'embrasse. Belle journée à toi.
7: Bonne journée.
2: Et bonne nuit à 22h au lit. Hein. Allez. Je suis à l'âge où, Lorenza.
4: Je suis à l'âge où je fais hyper attention à ma skincare. Je fais des masques, je bois des tisanes, alors qu'avant vraiment j'en avais mais rien à faire, genre je pouvais m'endormir maquillée quoi.
2: Je pose une question con, mais la tisane qui a rapport avec la peau, c'est bon pour la peau, la tisane?
4: En fait, j'ai l'impression que ça hydrate. que mon corps est mieux hydraté.
3: C'est qu'elle se la fout sur la gueule, c'est pour ça. Elle la boit pas.
4: Mais j'ai l'impression que j'hydrate un peu plus mon corps, ma peau, et que je dors mieux, en fait.
2: Mais ma femme, elle fait ça aussi, des fois, et c'est surprenant parce que vous oubliez, en fait, qu'il y a des gens qui vivent avec vous dans la maison.
4: Avec
2: vous
4: les
2: vous rendez... ouais, exactement. Vous... Et vous passez devant la personne et... mais qu'est-ce que t'as sur la peau?
4: Mon coloc a failli me frapper parce qu'en fait, je rentre avec un masque sur la tête, mais moi, je me balade dans l'appart et j'entends pas qu'il est là. Il me croise, il m'a crié dessus, il a failli me balancer un truc et je disais, mais c'est moi.
2: Il croyait que c'était un cambrioleur.
4: Mais oui, mais en fait, c'est vrai qu'on dirait des monstres quand on met nos masques.
2: Ah oui, je te confirme. Gaël est là, bonjour Gaël.
1: Bonjour Manu, bonjour les Wanwan.
2: Bienvenue sur Énergie. Gaël, je suis à l'âge où on t'écoute.
1: Alors, je suis à l'âge où si j'ai un problème informatique, bah, je demande de l'aide à mon fils de 12 ans. C'est plus simple.
2: Oh! Ah oui, là quand même, t'es moins doué que ton fils de 12 ans en informatique.
1: Oui. Ils sont nés avec ça. Hein.
4: Ah ouais, moi, je demande à Manu. Hein.
3: C'est comme ton fils de 12 ans.
2: mais j'allais en informatique, donc je montais mes PC avant. Donc
3: ça, toi, ça va, quoi.
2: Mais moi, je fais ça avec mon père. C'est, mais mon père, il a plus de 85 ans.
3: Ton père, il est compliqué. Tu me disais qu'il parlait à son ordinateur. Tu vois.
4: Il pensait qu'il y avait quelqu'un dedans.
2: Ouais, non, mais. La dernière réparation que j'ai fait, c'était l'imprimante qui ne marchait pas. Donc j'arrive, j'allume, elle marche. Mmh. Et en fait, ce qu'il faisait, lui, c'est que, en fait, il se trompait. Il faisait le on-off et le off-on. Ah. Ça ne pouvait pas marcher.
3: Ah, c'est compliqué.
4: C'est mignon. Compliqué.
3: Retirez-lui les objets high-tech.
2: Et un jour, il m'a quand même dit, il y a quelqu'un qui me parle dans l'ordinateur.
4: Ouais, c'est ça.
2: Je fais, c'est quoi? Mmh. Et là, il me montre, et en fait, c'était une pub où le mec, il tapait sur l'écran en disant, vous avez besoin d'un antivirus. Vous avez besoin. Il me disait, il me saoule, lui, à me parler comme ça. D'où il me parle, d'où il me connaît. Je trouvais ça génial.
4: C'est

0: Jeudi matin, c'est le 9 juillet. Aujourd'hui, bienvenue sur Énergie, c'est Charlie, c'est le 6-10 de l'été. Bientôt le week-end, bientôt les vacances. Courage. Hey, je pense à vous, hein, tous ceux qui bossent déjà en extérieur, tous ceux sur les chantiers notamment, qui commencent un petit peu plus tôt que d'habitude parce qu'il va faire chaud encore aujourd'hui, c'est la canicule, faites attention à vous, prenez soin de vous et pour arriver justement encore plus vite au week-end, plus vite aux vacances, tous les hits de l'été sont ici sur NRJ avec un énorme hit de Maroon 5, vous allez pouvoir chanter, ça va vous mettre de bonne humeur. C'est juste après Mauvais Joe et l'actu à 7h, bon réveil.
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8: Il est quasiment 7h, salut, bon réveil. Bienvenue sur Énergie, bon courage pour cette nouvelle journée de taf. Allez, bientôt le week-end. Et avant France-Maroc ce soir, 22h, on va écouter des hits que les joueurs écoutent pour se motiver. Mauvais Joe est calé sur Énergie pour vous.
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8: Ah bah là, le mauvais Joe de ce matin sur Énergie, c'est uniquement pour faire plaisir à Ousmane. Maroon 5, calé aussi pour vous. Et juste avant, on retrouve la rédac Énergie partout en France. Il est 7h tout pile. Info météo de ce jeudi sur Énergie, c'est avec Benjamin Bardel. Salut Ben.
10: Salut Charlie, salut à tous. Chapeau et bouteille d'eau, le temps de ce jeudi, c'est encore une journée torride en France. La chaleur s'impose partout dans le pays ce matin. Des petits nuages ouvrent la journée à Rennes ou à Alençon. Le soleil va dominer ensuite partout. On a déjà dépassé les 20 degrés, il fait presque 30 en ce moment à La Rochelle et à Perpignan. Il fera 37 à Castres dans l'après-midi, 36 à Alès et 33 dans la capitale à Paris. Des paysages lunaires dans les Pyrénées-Orientales, des habitations ravagées par les flammes. La canicule se poursuit en France, ça va durer. Aujourd'hui et demain d'ailleurs, des orages pourraient éclater dans plusieurs régions. 7 départements présentent un risque très élevé des Pyrénées au Massif central ainsi que sur les Alpes. Quelles sont les 10 villes où il fait bon vivre en 2026? Copenhague reste la ville la plus agréable au monde selon une étude internationale. La capitale danoise arrive en tête pour la deuxième année consécutive grâce à ses infrastructures, sa sécurité, son environnement. Ce top 10 fait aussi la part belle à l'Australie avec Melbourne, Sydney et Adélaïde. Vienne, Genève, Zurich ou encore Tokyo figurent parmi les villes les mieux notées. Le classement a évalué 173 villes selon plusieurs critères dont les soins, l'éducation, la culture et la stabilité. Un jeudi bleu, blanc, rouge, 4 ans après leur demi-finale au Qatar, la France et le Maroc se retrouvent ce soir. Là, c'est un quart de finale mais l'enjeu est tout aussi important. En Coupe du Monde, deux équipes qui se connaissent bien, un match à 22h heure française. Demain, l'Espagne affronte la Belgique à 21h. Le ministère de l'Intérieur redoute des débordements après le match ce soir. Le tennis, le numéro 3 mondial Alexander Zverev disputera pour la première fois les demi-finales de Wimbledon. L'Allemand a dominé Taylor Fritz en 3-7 hier. Son récent sacre à Roland-Garros lui a apporté une nouvelle confiance. Il affrontera la révélation du tournoi, Arthur Ferry. Puis le Tour de France, première grande bataille en montagne entre Pau et Gavarnie-Gèdre aujourd'hui pour la 6e étape, 186,2 km de haute montagne. Au programme notamment le mythique col du Tourmalet, départ à 12h40. Et puis Emily in Paris se prépare à faire ses adieux. La série à succès sur Netflix sortira sa 6e et dernière saison. Parmi les nouveaux visages, on retrouvera Victoria Monfort. C'est la fille du célèbre journaliste sportif Nelson Monfort. L'actrice de 38 ans rejoint Lily Collins et les personnages emblématiques de cette série qui fait donc ses grands adieux et que l'on découvrira prochainement dans les rues de Paris. Très bon jeudi, bon courage avec cette chaleur. Charlie est avec vous dans le 6-10 de l'été. Vous êtes sur Énergie, bon réveil.
8: Merci beaucoup Ben, on va se retrouver à 7h30 pour le prochain Flash Info.
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0: Que des hits de l'été, que les superstars pour bien démarrer cette nouvelle journée. C'est jeudi aujourd'hui, c'est Charlie. Le 6-10 de l'été énergie avec Shakira qui arrive. Allez, j'espère qu'elle va nous porter chance ce soir, Shakira, avec son hymne officiel de la Coupe du Monde, avec Burna Boy. Elle sera au show de la mi-temps de la finale, qu'on verra. Match des Bleus, bien sûr. Il y aura Shakira, il y aura Madonna, il y aura BTS, et il y a Justin Bieber qui vient de se rajouter. Incroyable, tu glisses une Aya Nakamura au milieu, là, c'est parfait. Là, voilà, on n'a plus rien à dire. En tout cas, on va supporter nos Bleus ce soir avec Shakira, du coup, qu'on écoute maintenant. Et juste après, Tamim Pala sur NRJ. Bon réveil.
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0: Je vous attaquer votre jeudi, c'est bientôt le week-end, peut-être bientôt les vacances pour vous. Bienvenue sur Énergie, bon réveil, c'est Charlie, c'est le 6-10 de l'été. Et je peux vous dire qu'on la démarre bien cette journée. On va retrouver Bad Bunny avant 7h30. Katy Perry, qui est aussi pour vous. Jungle et Emma, il y a de quoi chanter, il y a de quoi s'ambiancer, que des hits de l'été. Et puis le meilleur de Manu, ça continue évidemment jusqu'à 10h.
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3: Sur quoi vous jugez les gens? J'ai été au resto pendant les vacances. Oui, je vais au restaurant. Oui, oui, j'ai une vie normale.
4: Chanceux là.
3: Ouais, c'est vrai. Non, et en fait, j'ai vu quelqu'un qui faisait un truc et j'avoue, je l'ai jugé.
4: C'est quoi?
3: Et c'est une vraie question parce que peut-être que vous le faites. Je suis désolé, je vous juge. J'avoue que je juge les gens qui gardent le petit sachet de sucre au resto s'ils l'utilisent pas. Et qu'ils le mettent dans leur sac.
5: Ah, ma mère, putain, elle fait ça.
3: Ah, ta mère, elle fait ça?
5: Ah, ma mère, elle en a 12 000 à la maison, mais elle les sort jamais pour les invités. Parce qu'elle a le sucre en morceaux.
3: Ben oui. Les sauces McDo, ketchup, tout ça, je dis pas.
5: Ouais.
3: Mais le sucre au resto qui est posé là.
4: C'est à nous, en fait.
3: Mais voilà. Ben j'étais sûr que quelqu'un allait donner cette réponse.
5: Ça fait un peu radin.
4: Ben oui.
3: Franchement, ouais. Honnêtement, ouais.
4: Mais oui, mais après quoi si on le laisse? On l'a touché avec nos doigts dégueux. Donc si ça se trouve, ils ne le reprennent même pas.
3: Si tu as des doigts dégueux au restaurant, va te laver les mains.
4: Non, mais j'ai l'impression que c'est à nous, donc on peut le garder, quoi. Enfin...
3: D'accord, mais si tu prends pas de sucre dans ton café, pourquoi tu prends du sucre? C'est pas logique.
4: Mais je me dis, au cas où à la maison, j'en ai besoin un jour. Imagine, j'ai envie de faire une mousse au chocolat et j'ai pas de sucre.
3: Ah oui, c'est vrai qu'avec un sachet de sucre, ça va aller, bien sûr. Ouais. Hein. Florent, notre producteur.
6: Bah, et puis t'as ceux qui le prennent, qui jouent avec, tu sais, qui le secouent à fond et qui le relaissent après alors que le truc est défoncé et ils le laissent. Et ça, autant le prendre à ce moment-là.
3: Alors, oui, si tu l'as tripoté dans gâché, tous ouais. les sens, évidemment. Et alors ceux qui le bougent aussi, puis d'un coup ils cassent et tout, ah ils tombent partout dans la gueule. Ouais. Et pourquoi taper ça? C'est rigolo. Mais non, oui, c'est pas rigolo. Sur quoi est-ce que vous jugez les gens? 0 870 42 40. Vous pouvez venir avec nous. Sur quoi vous jugez les gens, Nico?
5: Moi, c'est quoi? Je juge les gens qui appellent leur femme maman.
3: Ah, ouais. Mais alors, on a déjà parlé dans l'émission de ce truc-là.
5: On en croise de temps en temps.
3: Non, mais j'ai une théorie là-dessus. Je vous l'ai déjà expliqué ma théorie. C'est qu'en fait, on dit maman parce que quand t'as un enfant, tu lui dis demande à maman, va voir maman, c'est maman oui. qui l'a. Tu lui dis pas, tu donnes pas le prénom de ta femme à ton enfant, tu dis maman. Non. Donc du coup, le maman, il sort naturellement à un moment.
5: Pas toujours. Moi, j'ai des amis de mes parents, mais c'est à partir d'un certain âge où quand ils discutent et que les enfants ont quitté le nid, justement, quand ils sont plus sous leur toit, et ben ils continuent à l'appeler maman. C'est maman, qu'est-ce qu'on mange ce soir?
3: Ah oui, alors
5: tu
3: non.
5: Tu sais, là, c'est à la troisième ouais. personne. C'est ouais, pas là, tu. C'est oui, qu'est-ce qu'elle fait à manger, maman, ce soir?
3: Là, on est passé sur un film d'horreur, effectivement. Sur quoi est-ce que vous jugez les gens, Lorenza?
4: Je juge les couples qui s'embrassent goulûment, genre avec la langue dans la rue.
3: Tu l'as jamais fait?
4: Bah, pas grosse pelle, quoi. Enfin, moi, j'aime bien le petit bisou, c'est pas grave, genre petit câlin, petit bisou. Mais là, quand il y a vraiment genre les langues qui s'entremêlent, là, ben non.
3: Attends, excuse-moi, pour aller voir les langues qui s'entremêlent, faut vraiment que tu sois à 3
4: mais
3: cm des gens.
4: Bah, hein,
5: elle fait un documentaire.
3: Mais t'as jamais eu l'embrassade fougueuse, ouais?
4: Oui, ah ouais. Ben si, mais pas en pleine rue, quoi. Je trouve que c'est pas bien.
3: C'est que tu la commences et tu dis attends viens
4: bah
3: on va
4: oui,
3: terminer
4: bah
3: ça
4: oui.
3: sous le porche.
4: Ah bah tout à fait.
3: Ou alors tu mets un éventail devant, tu mets un truc.
4: Mais oui, si tout le monde faisait ça, le monde se porterait mieux.
3: Mais si tout le monde s'embrassait, est-ce que le monde se porterait
4: ah,
3: pas
4: ça
3: mieux?
4: Ça c'est vrai aussi, embrasser.
3: Roulez-vous les pelles évidemment.
4: Oui, mais pas dans la rue.
3: Pas dans la rue. Marie est avec nous au téléphone. Bonjour Marie.
7: Salut Manu, salut les rois.
3: Hein. Bienvenue sur Énergie Marie. Sur quoi tu juges les gens?
7: Alors moi je juge les gens qui laissent leur vitre de protection fissurée sur leur téléphone.
4: Ah, c'est alors, précis ça.
3: Ouais, je vois le truc, mais je pense que c'est parce que si ils l'enlèvent, ils ont peur que ça casse tout. Tu vois ce que je veux dire? C'est-à-dire que quand t'as même une coque transparente et qu'en dessous tu vois que c'est fêlé, faut quand même être courageux pour enlever la coque parce que tu te dis que tout va partir en morceaux. Tu vois le truc, Marie?
7: Oui, je vois. Il voilà. a peur que l'écran parte
3: exactement.
7: Avec la vitre.
3: C'est exactement ça, Marie. Est-ce que j'ai répondu à ta question ce matin dans l'émission? Toutes les questions ont une réponse.
7: Tu as comblé les trous de mes questions.
3: Merci, j'ai eu très peur dans
4: oui,
3: ta phrase.
4: Oui, moi aussi. C'est vraiment une petite pause.
3: On t'embrasse fort, Marie.
7: Merci, bisous.
3: Gros bisous, il est 6h24. Allez, on a le temps de prendre Sébastien. Oui, Sébastien, bonjour.
8: Bonjour, salut Manu, salut les ouin-ouin.
3: Bienvenue sur Énergie, Sébastien. Sur quoi tu juges les gens?
8: Alors moi je juge les gens en fait qui ne serrent pas la main comme il faut. Les mains molles ça m'angoisse.
4: Ah oh, je suis d'accord avec Seb ouais.
3: Moi aussi.
5: Et ces gens ils ont souvent les mains moites.
3: Alors, pas forcément, parce que là, c'est quand même le combo, mais la main molle.
4: Oh là là.
3: T'as l'impression que la personne, elle est malade.
4: Mais oui, ou alors que, je sais pas, elle a pas de charisme. Enfin, tu vois, genre.
3: Non, non, faut pas lui dire. Oui. Florent, qu'est-ce qu'il y a?
6: Bah, moi, je fais partie des gens qui ont la main moite, et je suis enfin, pour le
3: mais molle, attends, molle ou moite?
6: Moite. Ah. Et je suis désolé, mais c'est très dur à vivre, parce que vous, vous faites genre, c'est machin. C'est super dur. Parfois, mais ça m'arrive de souffler dans ma main avant de serrer la main de quelqu'un.
3: Non, mais je comprends.
6: Non
3: mais on est ravi de le savoir, Florent. Hein, mais on ne voulait pas beaucoup, le savoir. Mais en plus, t'avais besoin d'en parler parce qu'on ne parle pas des mains moites, on parle des mains molles. Mais c'était vraiment dans ta tête, t'avais besoin d'en parler. Et ben si ça te fait du bien, ça te fait du bien. Merci beaucoup, Sébastien, de nous avoir appelé.
8: Merci, bonne journée à vous.
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5: Il est 7h30, salut, si vous êtes en train de vous préparer tranquille à la maison, vous avez mis l'appli énergie, vous avez bien raison, vous êtes dans la voiture, vous bossez déjà, vous allez pouvoir aussi profiter des hits de l'été. Il y a du lourd, hein, qui arrive sur énergie, il y a du Bad Bunny, il y a du Katy Perry, du Jungly et Emma. Parfait pour s'ambiancer, pour bien démarrer cette journée, c'est jeudi aujourd'hui, ce soir c'est match, et en attendant, mais la matinée va passer plus vite avec tous les hits de l'été énergie. On va retrouver juste avant la rédac partout en France, c'est parti pour vos infos. Info et météo ce matin sur Énergie. On est le 9 juillet, c'est avec Benjamin Bardel. Salut Ben.
6: Salut Charlie, salut à tous. Un jeudi crème solaire et crème glacée. Soleil, chaleur, ciel tout bleu, pas d'accalmie au programme. Il fait déjà ce matin 24 degrés à Mâcon, 28 à Canet en Roussillon. On attend 38 à Angoulême dans l'après-midi, 36 à Strasbourg en Alsace. 26 degrés dans l'eau à Carcarane, 22 au pied de la dune du Pilat. Et 20 degrés dans l'eau sur la plage du Kirou dans le Finistère. La canicule va encore s'intensifier dans les prochains jours en France. 72 départements sont en vigilance orange. Un épisode qui pourrait se prolonger jusqu'au début de la semaine prochaine. Le défilé du 14 juillet, ce sera dans quelques jours, mais on se prépare déjà. Des dizaines d'avions et d'hélicoptères vont survoler la capitale ce jeudi après-midi pour la dernière répétition avant la fête nationale. Le défilé aérien réunira cette année à Paris 130 appareils, dont plusieurs venus de pays européens. La paix vole en éclats à l'étranger. Les États-Unis ont lancé de nouvelles frappes contre l'Iran hier. Donald Trump a menacé d'en mener de bien pire si Téhéran poursuit ses attaques contre des navires commerciaux dans le détroit d'Ormuz. Le président américain a estimé que le cessez-le-feu ne tenait plus. L'ONU, le Qatar et le

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1: Fan de Pokémon, etc. Donc c'est sûr que je suis très proche culturellement du Japon. Il y a aussi cet état d'esprit zen et assez discipliné que moi je ne suis pas dans la vie. Donc je pense que je recherche aussi un peu quelque chose de différent là-bas. Mais bon, c'est devenu trop mainstream maintenant d'aimer le Japon. Je me souviens il y a 5-6 ans quand j'y allais, c'était un peu exotique et tout. Là aujourd'hui, c'est même plus cool de dire qu'on aime le Japon, c'est trop basique. Mais j'aime quand même le Japon.
2: 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Le 6-10 de l'été continue avec Charlie. Très bon jeudi.

Jeudi matin, c'est Charlie, c'est Énergie. Bon réveil, bon courage pour cette nouvelle journée. Taf et pour vous consoler, tiens, si vous l'avez raté en France pour ses concerts événements, Bad Bunny arrive. Voilà, c'est parfait pour démarrer la journée. Vous allez pouvoir chanter avec lui. Et juste avant, ça va peut-être devenir votre hit de l'été. Une version de Sean Paul, version 2026. C'est trop bon, c'est parfait, c'est les vacances. Aussi Rivière.

0: thé. Et ici, il n'y a pas de boss fraîcheur. On continue de se faire plaisir, de quoi se réveiller, de quoi bien démarrer la journée. Avec Offenbach qui arrive, Tibbs aussi calé pour vous. Et le meilleur de Manu qui continue jusqu'à 10h.
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3: On parle de choses qu'on a achetées et qu'on regrette. Parce qu'on a acheté trop cher et qu'on s'en est pas beaucoup servi. 0 870 42 48, vous venez avec nous. Avant ça, on peut faire un petit tour du studio. Parce qu'il y a ma femme Alina qui est avec nous ce matin, qui nous a raconté son histoire de marmite qu'elle a acheté beaucoup trop cher. Moi, j'ai mon histoire de voiture télécommandée que j'ai acheté très cher. Je m'en suis servi 2 fois, j'avoue. J'ai merdouillé. Et vous, Lorenza?
4: Bah, quand j'avais mon chat, j'ai acheté un sac à dos pour le transporter.
3: Ah bah déjà, juste le chat.
4: Oui,
3: juste
4: un chat. Un chat, c'est... Je l'ai recueilli, je l'ai adopté, le chat.
3: Ah, en plus, tu l'as pas payé.
4: Bah non. Et, mais j'ai payé un sac à dos pour le transporter. Parce que je trouvais ça stylé, on pouvait, dans la rue, les gens peuvent le voir et tout.
3: C'est un sac à dos qui est un peu ouvert avec une sorte
4: exactement.
3: De...
4: Exactement. Et d'accord. Je me suis dit, trop bien pour le transporter, quoi.
3: D'accord.
4: 200 balles, quand même. Donc,
3: ah oui,
4: j'ai,
3: oui.
4: J'ai mis le prix, hein, bon, je l'aime. Hein. Et bah, j'ai fait que 2 balades avec, parce qu'elle détestait.
5: Ouais, les chats, elle pas tant
4: détestait ça.
5: Hein.
3: Après, question con, c'est qui aimerait se retrouver dans un sac à dos?
4: Oui, mais tu vois, je m'étais dit, c'est mieux ça qu'une cage si je dois la transporter quelque part, tu vois. Elle va peut-être être plus chill dans son sac.
3: Ben,
4: pas du tout, pas du tout. Ouais. Et depuis,
3: parce que en fait, ça bouge.
4: Ben oui, ben c'est pas normal. C'est derrière, c'est dans mon dos, donc je marche. Ouais,
3: bah
4: je
3: oui.
4: Me suis dit, ça va la bercer. Non. Rawr, et tout, elle pète les câbles. C'était un enfer.
3: Après, un chat qui fait. C'est un peu l'histoire du chat, non?
4: Non, j'étais pas contente. Mais depuis, ben c'est au-dessus de mon armoire et ça me sert de. C'est ouvert, ça me sert de rangement.
5: Ben revends-le ou reprends un chat.
4: Ben personne le. Ah oui.
3: Non, revends-le.
4: Oui.
3: Jessica est avec nous au téléphone. Bonjour Jessica.
6: Bonjour Manu, bonjour les Wawas.
3: Bienvenue sur Énergie. Jessica, qu'est-ce que tu as acheté bien trop cher?
6: Alors moi j'ai acheté un vélo d'appartement à 500 euros, et qui ne me sert aujourd'hui qu'à poser mes vêtements.
3: Bah,
6: je pense que j'ai le porte-manteau le plus cher de France.
4: Classique.
3: C'est la base, ouais. Alors que l'inverse est ne marche pas.
4: Non.
3: Personne n'a acheté un porte-manteau et fait du vélo avec, par exemple. C'est vrai. Et je vais dire un truc, personne n'achète de porte-manteau. Donc
4: non,
3: du coup, c'est
4: vrai.
3: Oh, oui. Ça fait un porte-manteau gratuit.
7: Ouais, enfin, on
3: gratuit.
7: Un truc, quoi.
3: Ça fait un porte-manteau à combien tu as payé, Jessica?
6: 500 euros
3: quand même. Ouais,
5: et en plus, ouais, c'est moche comme porte-manteau.
3: C'est pas. Oui, bah c'est.
6: Bah, c'est pas prendre la place.
3: Non, mais ça permet de te dire que je peux pas faire de vélo. Il y a trop de choses dessus. Voilà. On t'embrasse, Jessica. Merci de nous avoir appelé.
6: Bonne journée.
3: Belle journée à toi. Ça a coûté bien trop cher et vous le regrettez, Nico.
7: Moi, j'avais acheté un appareil photo semi-pro. Que
3: semi-pro.
7: J'ai payé. Ouais, semi-pro. Ah, que j'ai.
3: Vas-y, une petite parenthèse. J'adore les trucs semi-pro.
7: Bah,
3: c'est-à-dire
7: ouais.
3: Que, en fait.
4: C'est pas pro, c'est semi-pro.
3: C'est pas pro parce que t'es pas pro.
7: C'est ça, je le suis pas, je le sais.
3: Mais tu te considères pas comme amateur.
4: C'est ça.
7: J'ai une petite estime de moi en matière de photo.
3: Tu es semi-pro, donc tu es prêt à payer quelque chose d'un peu plus cher.
7: Voilà.
3: Parce que, non, je suis pas amateur.
7: C'est semi-pro, mais total pigeon, tu vois. Voilà.
3: D'accord.
7: On se fait vraiment niquer sur le prix. Je l'ai payé 1600 euros quand même, mon appareil photo.
4: Ah oui,
3: mais attends, c'est semi-pro.
7: Ah bah les pros ils coûtent 3 fois le prix, donc tu vois, pour moi c'était une affaire quoi.
3: C'est comme les logiciels, t'achètes le logiciel, t'as la version standard et ensuite la version professionnelle. Et tu fais,
7: ouais,
3: je suis un professionnel.
7: C'est ça, et tu comprends rien, voilà. Bah, du coup j'ai acheté un appareil photo 1600 euros, semi-pro. Déjà je l'oublie à chaque fois que je sors de chez moi, donc c'est quand je suis là et je vois un beau truc, je me dis putain c'est con, j'ai pas mon appareil photo, il est bien à la maison. Et en plus, en vrai de vrai, bah, je prends des aussi jolies photos à l'iPhone quoi.
5: Eh ben ouais, voilà. Bien sûr.
4: Ah ouais.
7: Voilà. Voilà. Donc et bientôt à vendre, si jamais.
3: Bah oui, enfin revends-le du coup parce que.
7: Mais il faut que je le vende à un semi-pro.
3: Ah bah oui, là, le pro il te l'achètera jamais.
4: Ah, jamais. Ah,
3: non. Et l'amateur non plus. Il faut vraiment que tu tombes sur un autre semi-pro.
4: C'est très voilà. Nichant.
3: Ah oui, là on est vraiment sur. C'est quoi, il devrait créer le bon coin semi-pro.
4: Ouais.

0: hit de l'été sur Énergie. On est bien ce matin, c'est Charlie, jeudi matin. Allez, je fais un bisou à ceux qui sont levés un petit peu plus tôt pour faire du sport. Il y en a beaucoup qui vraiment vous méritez une médaille, hein, qui courent plus tôt le matin, qui vont à la salle et tout pour pas avoir trop chaud. Si vous avez déjà fait ça une fois dans votre vie, vous réveillez plus tôt pour aller faire du sport, vraiment vous avez tout mon respect éternel. Et pour vous féliciter, il y a le plus gros remix de 2026 qui arrive, Sound of Legend. Vous connaissez par cœur, vous pouvez chanter. Ça va vous mettre de bonne humeur. C'est sur Énergie juste après Damien et David et l'actu à 8h.
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0: Jeudi matin 8h01, bienvenue, bon réveil, vous êtes sur Énergie, c'est Charlie. Hey, ce soir c'est match. Alors, on va pas trop parler de football à Damiano David, il arrive sur Énergie, il est italien. Voilà, malheureusement, on va pas lui parler de Coupe du Monde, en tout cas on va l'écouter, c'est parfait pour démarrer la journée.
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0: Sound of Legend arrive aussi pour vous, que des hits de l'été ce matin sur Énergie. Juste avant on trouve la rédac pour vos infos. Info et météo, jeudi 9 juillet, c'est avec Benjamin Bardel sur Énergie. Salut Ben.
12: Salut Charlie, salut à tous. Lunettes de soleil obligatoires, il a fait chaud cette nuit, il fera chaud ce jour. Les températures vont encore s'affoler en France. 28 degrés en bord de mer au Pays Basque, 38 dans les terres. Le soleil s'impose partout sur le pays. Dans l'eau, si vous avez la chance de vous baigner, le plouf est à 20 degrés dans le Finistère. Cet après-midi, 22 en Charente-Maritime, 23 dans l'Aude et 27 en Corse. La canicule a un jour sans fin. 72 départements sont ce matin en vigilance orange avec des températures qui vont même dépasser les 43 degrés dans le sud. La chaleur favorise les incendies. Près de 8000 hectares ont déjà brûlé depuis le début du mois de juillet. La SNCF, par ailleurs, a annoncé des suppressions de trains à cause de ces chaleurs. Gaspard, Madeleine, Merlin, Apolline, Aminata, Paul, ils attendent fébrilement les résultats, le bac de français 2026. Les résultats arrivent cette semaine avec une nouveauté cette année, les relevés intègrent aussi l'épreuve anticipée de mathématiques. On croise les doigts pour vous. Vacances d'été, les Français changent leurs habitudes avec des budgets plus serrés. Ils partent cette année moins loin et moins longtemps, selon une étude Ipsos. 76% des Français prévoient de partir, mais les dépenses baissent avec un budget moyen de 1 530 € pour ces vacances. La voiture reste privilégiée. Les supporters préparent les t-shirts, le maquillage sur les joues. Ce soir, c'est match et c'est le remake de la demi-finale 2022 au Qatar. Les Bleus affrontent le Maroc en quart de finale de la Coupe du Monde de foot, 4 ans après la défaite du Maroc. Les deux équipes se retrouvent pour ce match royal. Le sélectionneur français Didier Deschamps attend un match difficile face aux Lions de l'Atlas. Match à Boston à 22h. Et pour la petite histoire, le public présent dans le stade à Boston a sorti les billets, les dollars. Certains spectateurs ont déboursé entre 450 et 2000 euros la place. Le Tour de France cyclisme, première grande bataille en montagne entre Pau et Gavarnie-Gèdre. Aujourd'hui, 6e étape, 186 km en haute montagne. Au programme, le col d'Aspin, le mythique col du Tourmalet et une arrivée au sommet à Gavarnie, départ à 12h40. What else? George Clooney rejoint le classement des plus grosses fortunes de France. Naturalisé français il y a 6 mois avec sa famille, le comédien américain fait son entrée dans le classement annuel des 500 plus grosses fortunes de France établi par Challenge, avec un patrimoine estimé à 250 millions d'euros, grâce notamment bien sûr à sa carrière au cinéma, ses spectacles, ses contrats publicitaires. Il reste quand même très loin des grandes fortunes françaises comme Bernard Arnault ou encore la famille Hermès. Beau jeudi avec Charlie sur Énergie en direct dans le 6-10 de l'été, on est avec vous. Belle journée.
13: Merci beaucoup Ben, on refait un point sur l'actu à 8h30.

0: du matin, c'est Charlie, c'est Énergie. Et c'est surtout réveil de superstar, hein. Rihanna arrive. Ah, vous allez pouvoir chanter avec Riri. C'est tout ce que vous méritez pour démarrer cette nouvelle journée avant le week-end, avant les vacances. Et vous savez d'ailleurs que Rihanna devait acheter une maison dans les Vosges à Épinal. Et finalement, mauvaise nouvelle, ça va pas se faire. Je peux comprendre que financièrement c'est un peu compliqué. Je crois qu'il y a eu un paiement refusé du côté de Riri. C'est compliqué, on l'embrasse très fort, on lui fait des gros bisous et on l'écoute sur Énergie après Julien Lib.
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0: Tous les hits de l'été, vous les découvrez en premier ici sur Énergie. Vous avez bien raison, vous choisissez la bonne radio pour vous réveiller, pour patienter avant le match de ce soir. Hey, allez les Bleus évidemment, on fait un bisou à tous les supporters marocains pour qui ça va être une soirée compliquée, bien sûr. En tout cas, les hits de l'été sont là, K-pop des bonnes hauteurs pour chanter. Mauvais Joe, calé aussi sur Énergie. Et puis on se marre avec les Wouah jusqu'à 10h, c'est le meilleur de Manu.
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3: Quelle est la meilleure insulte que vous connaissiez dans laquelle il n'y a pas de gros mots? J'aimerais qu'on se fasse une sorte de petit florilège de ces trucs-là. Voilà, voilà celle que j'ai entendue. Et vraiment, ça m'a fait rire. La phrase, c'est « Quelque part, un arbre travaille très dur pour remplacer l'oxygène que tu consommes.
4: » Ça veut tout dire, quoi.
5: Dans c'est la cible.
3: Et je l'ai trouvé génial.
4: Et je trouve que ça fait encore plus mal qu'une vraie insulte. Ouais, mais oui, vois, ça
5: parce que là, t'as un gars qui te regarde, puis il réfléchit. Ouais. Effectivement.
3: Et avec une connerie, tu regardes, tu fais « Putain, y a, quelque part, il y a un arbre. » Il travaille très dur pour remplacer l'oxygène que tu viens d'utiliser là. Je trouve ça,
4: c'est chouette.
3: Ça génial.
5: C'est pas mal.
3: Est-ce que vous en connaissez d'autres comme ça, Lorenza?
4: T'as une tête à connaître le goût des feutres. Celle-là, elle est incroyable. Franchement, c'est ma préférée.
3: J'adore.
4: C'est ma préférée.
3: J'adore. Ouais. Tu le vois très bien, l'enfant qui goûte les feutres.
4: Oui, exactement.
5: Pourquoi il fait ça?
3: Il n'est pas comme les autres. Il veut goûter les feutres.
4: C'est ça.
3: Elle est très drôle, celle-là.
5: Oui, il y en a une, que j'aime bien. Moi, c'est au niveau du bagage intellectuel. On peut dire que tu voyages léger.
4: Ah oui, c'est pas mal aussi, ouais.
3: C'est pas mal, on est bien, allez, on peut continuer encore.
6: Il te manque 2 minutes de cuisson, toi.
4: Ah oui.
5: Ah oui.
4: Ça, c'est vrai. Bien, celle-là aussi.
5: Mes parents me sortaient ça parfois.
3: Ah oui.
5: De temps en temps, avec quand je fais des conneries.
3: Ouais. Enfin, tu peux leur dire, excusez-moi, mais c'est vous qui m'avez cuit, hein, donc.
5: Non, j'aurais pas osé.
3: Quelle est la meilleure insulte, sans gros mots, vous connaissiez? On va vous prendre au téléphone, 0-870-42-48. On peut se refaire un petit tour avant,
4: ouais.
3: Si vous en avez. Allez, Lorenza.
4: T'es utile quand on a besoin de rien.
3: Oh.
4: Ça pique de fou.
5: Enfin, elles sont dures.
4: Ouais, elles sont très dures.
3: Ça rejoint, si t'as besoin de quoi que ce soit, m'appelle pas.
4: Oui, c'est tout à fait ça.
3: Ou, si t'as besoin de rien, je serai toujours là pour toi. Bien sûr, Nico.
5: Si la bêtise était une brique, tu serais la muraille de Chine.
4: Ah oui, pas mal.
5: Alors,
3: mais c'est bon tout ça.
5: Bien envoyé.
3: Florian est là. Bonjour Florian.
7: Ouais, salut Manu, salut les Wouah.
3: T'en avais une à nous proposer.
7: Allez, moi ça serait je ne m'attendais à rien de toi, mais je suis quand même déçu.
4: Oh.
3: C'est dur.
4: Ça c'est dur.
5: Il y a peu de respect. Ouais.
4: Non mais le mot décevoir, je trouve que c'est pire que de dire que t'es fâché quoi. C'est ouais. Déçu quoi. C'est ouais. Un level,
3: et pourtant, je m'attendais à rien.
4: Ouais, c'est
3: quand même déçu.
5: Oui, on a compris.
4: C'est vraiment horrible.
3: J'aime beaucoup. Il arrive en deux après les feutres. T'as une tête à connaître le goût des feutres. Je suis fan.
4: C'est la
3: de
4: meilleure
3: celle-là.
4: En vrai.
3: Merci beaucoup, Florian. Il y a Marion qui est là aussi. Bienvenue sur Énergie, Marion.
8: Bonjour Manu, bonjour les Wouah.
3: On t'écoute.
8: Alors, moi, c'est on dirait que ton cerveau est en mode économie d'énergie.
3: Pas mal.
4: Pas mal.
3: Ou alors il est passé sur la réserve.
4: C'est ça.
3: Effectivement, bien sûr. Merci beaucoup Marion de nous avoir appelé. Si vous en avez encore.
4: J'en ai une qui pique là.
3: Vas-y Lorenza.
4: Bah fais comme tes cheveux, prends du recul sur la situation.
3: Oh putain.
5: Oh la doublette.
3: Oh la vache.
5: Attends, tu vises qui dans le studio là?
3: Mais personne. Elle vise personne. Je te dis qu'elle vise personne. C'est quand même incroyable cette histoire. Pourquoi tu veux qu'elle vise personne? Quelqu'un. Elle vise personne, je te dis.
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0: 8h30 tout pile, bon réveil, c'est jeudi matin, c'est bientôt le week-end, peut-être bientôt les vacances pour vous, bienvenue sur Énergie, c'est Charlie, le 6-10 de l'été, il va faire chaud aujourd'hui, prenez soin de vous, faites attention, et puis surtout les hits de l'été, vous savez où les trouver, hein. Ils sont là toute la journée sur Énergie, K-pop Demon Hunter s'arrive, Mauvais Joe aussi, et juste avant c'est l'actu avec la rédac près de chez vous. Toute l'info en 3 minutes sur Énergie avec Benjamin Bardel et on démarre avec la météo. Salut Ben.
22: Salut Charlie, salut à tous. Un ciel tout bleu, pas de nuages blancs et un soleil tout rouge, bleu, blanc, rouge. Le temps de ce jeudi, c'est encore une journée torride en France. La chaleur s'impose sur le pays. Ce matin, des petits nuages ont ouvert la journée à Rennes ou à Alençon, mais le soleil va dominer ensuite partout. On a déjà dépassé les 20-25 degrés, hein, 23 à Paris. Il fera presque 30 à Royan et Montélimar, 37 à Castres et 36 à Alès. Chaleur et feux de forêt, c'est le sujet de ce début juillet. Depuis le début du mois, près de 8000 hectares de forêt ont déjà été ravagés par les flammes dans le pays. C'est plus que sur l'ensemble du mois de juillet en 2025. Les principaux feux touchent les Pyrénées-Orientales, la Drôme, l'Hérault. Hier, un sapeur-pompier volontaire de 22 ans est mort lors d'une intervention en Savoie. Les tensions au Moyen-Orient avec de nouveaux échanges de frappes entre les États-Unis et l'Iran. L'armée américaine a annoncé de nouvelles frappes contre des positions iraniennes pour limiter les menaces sur le détroit d'Ormuz. De son côté, Téhéran affirme avoir visé des bases américaines. Donald Trump menace de nouvelles représailles en cas d'attaque supplémentaire. Les tensions font déjà grimper le cours du pétrole. Choc royal, comme on se retrouve ? Attention, danger, manger du lion, plus qu'un simple match. Ils font la une de nombreux journaux ce matin. 4 ans après leur demi-finale historique au Qatar, les Bleus de la France et le Maroc se retrouvent ce soir, place au quart de finale de la Coupe du Monde de foot. C'est à Boston, aux États-Unis. Match à 22h, il y aura beaucoup de monde dans les bars et les lieux publics. 5000 policiers et gendarmes sont mobilisés dans tout le pays. Ils seront lundi sur la scène du Energy Music Tour à Toulouse avec Gims, mais aussi Marine, Amir ou encore Taïk. Big Flo et Oli ont un été bien rempli en concert. On les retrouvera aussi à la Fête du Bruit en Bretagne, à Musilac, à Aix-les-Bains ou encore au Rose Festival. Et ça, c'est chez eux, bien sûr. À Toulouse, ce sera fin août. Alors, c'est un festival qu'ils aiment et qu'ils organisent et ils promettent encore une affiche très très belle cette année. Il pourra pas t'aimer.
23: Franchement, ouais, c'est inespéré pour nous d'avoir un festival comme ça. Ça a dépassé toutes les attentes qu'on avait pu se mettre avant de lancer ce projet. On est trop fiers. Cette année, c'est les 5 ans déjà, on dirait pas, mais ça fait déjà 5 ans. Et donc, en grande pompe cette année avec Aya Nakamura, Macklemore, DJ Snake.
24: Il y a des artistes plus émergents. Et ben, on a des artistes débutants, notamment des gens

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Jeudi matin, c'est Charlie, bienvenue dans le 6-10 de l'été Énergie. Si vous avez mal dormi parce que vous avez eu chaud, vous inquiétez pas, j'ai exactement ce qu'il vous faut pour bien démarrer cette journée de bonne humeur. Tous les hits de l'été sont là avec Justé et puis le grand retour de Taïk, évidemment, toujours à sa place ici sur Énergie.

0: 9h moins le quart, bon réveil, bon jeudi matin, c'est Charlie, c'est le 6-10 de l'été sur Énergie et surtout il y a le nouveau hit de Stromae qui arrive et si vous saviez pas que Stromae il est de retour, ben vous allez découvrir ce nouveau hit avec Tovlo, ça arrive sur Énergie, vous allez adorer, ça va peut-être faire partie de vos hits préférés de l'été. Découverte Énergie encore une fois, Tovlo, Stromae, The Second Voice arrive aussi et puis jusqu'à 10h c'est le meilleur de Manu.
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3: Voici comme chaque jour les infos aléatoires du monde. Et elle est mignonne parce qu'Alina, elle m'a dit, je veux préparer une info moi aussi.
4: Non, parfait.
3: Ah. Allez, qui veut commencer?
5: Ouais, je suis chaud.
3: Allez, Nico.
5: Malgré la croyance, vos cheveux et vos ongles ne continuent pas de pousser après votre mort.
3: Ah, j'étais sûr de ça, j'avais vu ça.
4: Aussi.
5: On a toujours cru ça et en fait pas du tout, parce qu'il faut une irrigation sanguine forcément pour que les cellules fassent pousser les choses.
3: D'accord.
5: Et rapport au décès de la personne, bah, y a plus. Et en fait, c'est une illusion d'optique, parce que quand tu décèdes, justement, t'as ta peau qui se rétracte et donc t'as l'impression que les ongles poussent. Ah. Mais pas du tout.
4: Ok.
3: Tout se rétracte quand on meurt?
5: Ouais, je suis désolé.
4: Oh là, oui. On sait à quoi tu penses.
3: Ça me suivra juste, ça me suivra même après ma mort, c'est ça.
4: Pas de bol.
6: Bon. Ah, justement, j'allais dire, c'est bizarre que t'es pas mort.
4: Oh. Et bam. Ah, c'était c'était pour rigoler.
3: Touché. Les infos aléatoires du monde, allez Lorenza.
7: Les chiens comprennent jusqu'à 250 mots et gestes humains. Ah. Et c'est l'équivalent d'un enfant de 2-3 ans. C'est énorme.
3: Mais c'est énorme, ouais. 250 c'est énorme. Mots.
7: Et ouais, bah, écoute, des gestes, des mots, ça peut être n'importe quoi. Et c'est les border collies et les bergers allemands qui sont les plus intelligents.
6: Ouais, c'est vrai. Et même, il y a une border collie qui a appris jusqu'à 1000 mots. Elle avait, ouais.
3: Et elle nous battait au Scrabble.
6: Non, c'est vrai, c'est le record, c'est le record.
7: Ils sont trop intelligents.
3: Wow. Les infos aléatoires du monde, Alina en a une aussi.
6: Allez, c'est pour toi.
3: Pour moi?
6: 18% des couples ne croient pas, enfin croient au coup de foudre.
3: Alors, c'est 18% des couples croient au coup de foudre.
6: Ouais.
7: C'est pas beaucoup.
3: Non, c'est pas énorme. Mais en même temps, moi, je sais que ça n'a pas été le cas pour nous.
6: Bah, c'est pour ça que c'est pour
3: moi. Ah ouais? Ah, c'est pour. D'accord. Ouais. Okay. Non, mais en fait, moi, oui, mais pas elle.
6: Ah, non, ah bah, t'as pas eu de coup de foudre, quel mytho. Juste, tu voulais me pécho.
7: Coup de foudre, c'est premier regard, c'est bam. Hein.
5: Bah, ouais. Juste, tu voulais me pécho.
6: Non, mais attends. Genre, t'as eu un coup de foudre, mais quel menteur, celui-là.
3: Bon, ok, le charron. C'est une petite pluie.
6: Non, mais il a voulu m'embrasser.
3: La première tentative, quoi, j'ai eu un râteau.
6: Oui, bien sûr, j'ai tourné la tête.
3: Mais oui.
7: J'ai dit, ça, c'est horrible.
3: On avait, non, mais c'était, je me rappelle, on avait été boire un verre.
5: C'était une boum ou quoi?
3: Et à la fin, je la raccompagne chez elle. Et là, je tente, j'essaye. Ouais. Et là, pum, la tête à côté. Et je lui dis, il y a un truc. Donc je regarde à côté, il y a un truc là-bas. Non.
7: Elle n'avait pas les signaux, elle avait peut-être pas joué avec ses clés, elle avait peut-être pas fait des trucs avec ses cheveux.
3: Ah non, mais j'en étais pas encore à dire, genre, je monte. Hein.
6: C'était non, c'était... il avait juste tenté.
5: Juste un bisou, quoi.
3: Le bisou, quoi. Ah, et ça, cette histoire, elle date d'il y a 2 semaines.
6: Et à la deuxième tentative aussi.
3: Non. Je me souviens pas de la deuxième tentative.
6: Bah, on avait fait un dîner et t'avais réessayé, j'avais retourné la tête.
3: Putain.
7: Ah bah c'était de longue haleine.
3: J'y suis allé.
5: Il a pas lâché, quoi.
7: Mais c'est beau en même temps, parce que regardez, vous en êtes là, quoi.
6: Ouais, non, beau, après, beau, il a lâché l'affaire et ça m'a gonflé. Et...
7: Voilà. C'est
3: ça. L'histoire. Oui, non, mais c'est vrai que c'est ça. Au bout d'un moment, j'ai fait bon, elle veut pas en fait.
6: Pas au bout d'un moment, au bout de 2 fois.
3: Oui, 2 fois, c'est beaucoup. Et donc, j'ai laissé tomber l'histoire, donc j'ai abandonné.
6: Ça m'a énervé.
3: Et du coup, c'est elle qui a rappelé après.
7: Mais c'est comme ça que ça marche.
6: C'est vrai.
3: Ah oui?
7: T'as tout compris, ouais.
3: Mais j'ai rien compris du tout.
6: Non, oui, il l'a du tout pas fait. Enfin, il l'a pas fait exprès, quoi. Non, c'était pas du tout.
7: Il s'est dit, non, génial.
6: Basique. Il a dit, bon, ça marche pas, allez, salut.
3: Je vous entends, hein.
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0: 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Le premier, c'est Muse. Suivi de Gims. Le troisième, c'est Offenbach.

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18: Bon réveil, c'est jeudi, bienvenue sur Énergie, c'est Charlie, c'est jour de match aujourd'hui. Je sais que ça vous tarde ce soir, mais avant, eh ben faut bosser un petit peu. Hein. Et justement, la journée taf va passer encore plus vite avec tous les hits de l'été sur Énergie. Vous allez pouvoir chanter avec la plus grande star du monde. Tay Tay est là pour vous réveiller.
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18: Shakira et Burna Boy, justement, l'hymne de la Coupe du Monde, ça arrive aussi sur Énergie. Et juste avant, c'est l'actu avec la rédac partout en France. Info et météo pour tout savoir de ce qui va nous arriver de ce jeudi, c'est avec Benjamin Barnel sur Énergie. Salut Ben.
19: Salut Charlie, salut à tous. Chaud bouillant ce jeudi encore, il fait déjà 25 degrés dans la capitale, la chaleur reste écrasante sur une grande partie du pays. 72 départements sont en vigilance orange canicule, il fait déjà 24 à 26 sur le pourtour méditerranéen, 28 à 32 au nord dans l'après-midi, 37 sur le sud et 40 degrés près de la Méditerranée. Des paysages lunaires dans les Pyrénées-Orientales, des habitations ravagées par les flammes. La canicule se poursuit en France, ça va durer. Aujourd'hui et demain, des orages pourraient éclater dans plusieurs régions. 7 départements présentent un risque très élevé des Pyrénées au Massif central ainsi que sur les Alpes. Quelles sont les 10 villes où il fait bon vivre en 2026? Copenhague reste la ville la plus agréable au monde selon une étude internationale. La capitale danoise arrive en tête pour la deuxième année consécutive grâce à ses infrastructures, sa sécurité, son environnement. Ce top 10 fait aussi la part belle à l'Australie avec Melbourne, Sydney et Adélaïde. Vienne, Genève, Zurich ou encore Tokyo figurent parmi les villes les mieux notées. Le classement a évalué 173 villes selon plusieurs critères dont les soins, l'éducation, la culture et la stabilité. Un jeudi bleu, blanc, rouge, 4 ans après leur demi-finale au Qatar. La France et le Maroc se retrouvent ce soir. C'est un quart de finale pour la Coupe du Monde. L'enjeu est tout aussi important. Deux équipes qui se connaissent bien. Match à 22h heure française. Demain, l'Espagne affrontera la Belgique à 21h ce soir. Le ministère de l'Intérieur redoute des débordements après le match. Le tennis, le numéro 3 mondial, Alexander Zverev disputera pour la première fois les demi-finales de Wimbledon. L'Allemand a dominé Taylor Fritz en 3-7 hier. Son récent sacre à Roland-Garros lui a apporté une nouvelle confiance. Il affrontera la révélation du tournoi, un certain Arthur Ferry. Le Tour de France, première grande bataille en montagne entre Pau et Gavarnie aujourd'hui. C'est la 6e étape, 186,2 km de haute montagne. Au programme notamment le fameux col du Tourmalet, départ à 12h40. Hier, le Néerlandais Olaf Kooi a remporté la 5e étape. La folie du Ludo. Le Ludo, c'est le jeu qui accompagne les Bleus pendant le Mondial. Entre deux matchs, Kylian Mbappé et ses coéquipiers ont adopté ce jeu de société très populaire, aperçu lors des déplacements proches des petits chevaux. Le Ludo demande à faire avancer ses pions autour d'un plateau pour être le premier à atteindre l'arrivée. Un rituel devenu le passe-temps favori des joueurs de l'équipe de France. On espère que ça les aidera pour le match de ce soir. Bienvenue sur Énergie. Le 6-10 de l'été continue avec Charlie. Très belle journée et couvrez-vous bien.
18: Mec, ils sont forts. Merci à la Redac Énergie partout en France. On tourne des infos demain à partir de 6h. Et nous, bah, avant de chanter avec Shakira, ambiance Coupe du Monde. Voici le meilleur de Manu. Ça continue jusqu'à 10h.
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7: On va parler de nos hobbies ce matin. Est-ce que vous avez un nouveau hobby depuis pas longtemps? Quel est votre hobby ou une passion depuis pas longtemps? Parce que Lorenza nous en avait parlé, puis ouais, on a laissé un peu ça de côté. Et en fait, elle a passé un cap.
15: Ah oui, oui, oui.
7: Lorenza était allée au salon de l'agriculture, elle nous en avait parlé. Elle avait adoré, elle était devenue copine avec... C'était Bruno,
15: c'est Bruno, ça Bruno, t'as voilà, retenu, ouais.
7: Bah oui,
15: ça.
7: Bruno, qui était agriculteur, oui, je crois, dans l'Aveyron.
15: C'est ça.
7: Et t'avais passé la soirée avec, au salon de l'agriculture, c'est après la fermeture.
15: Oui, oui, oui.
7: Vous aviez fait la fête et t'es devenu, c'est improbable, mais... passionné de l'Aveyron.
15: Ben, j'adore l'Aveyron.
20: Cette
15: genre,
20: phrase est folle.
15: Je me suis abonnée au compte Insta Tourisme Aveyron. Et en fait, je regarde toutes les choses à visiter, à boire, à manger. Et je pense que je vais y aller bientôt. Même l'accent aveyronnais, j'adore.
7: C'est quoi l'accent aveyronnais?
15: Ben, c'est un accent du sud, mais je sais pas, j'arrive. Enfin, je suis nulle pour imiter les accents, mais d'accord, je trouve que c'est vraiment, c'est très sexy. Et du coup, ben voilà, je vais manger de la Ligo, je pense. Je vais
20: c'est
15: aller
20: pas,
15: à Belcastel.
20: C'est pas excessif, en tout cas.
15: Non, mais je me suis renseignée, j'ai fait une petite liste de ce que je devais faire là-bas. J'ai des endroits pour observer les étoiles. Enfin, franchement, j'ai tout fait, quoi.
7: Mais c'est quoi, ça devient d'où cette passion de l'Aveyron subite comme ça?
15: Mais en fait, c'est depuis le salon de l'agriculture. Je mais sais pas ce qui s'est passé, mais.
7: Mais t'es resté en contact avec Bruno et
15: mais
7: ses
15: bien
7: amis?
15: Bien sûr. Et d'ailleurs, je suis. Enfin, ils vont faire un salon et reviennent bientôt à Paris en octobre et on s'est donné rendez-vous. Et j'ai dit, mais je viendrai avant. Je viendrai vous voir avant dans l'Aveyron. Voilà. Hein,
7: Alors, qu'est-ce qu'il fait déjà, Bruno?
15: Bruno, il fait partie de l'agence tourisme de l'Aveyron aussi. Il s'occupe de promouvoir le tourisme de cette belle région. Et ils disent, pourquoi aller en Italie si on a l'Aveyron? Et je suis assez d'accord.
20: Cette phrase, c'est drôle.
7: Bah, je sais pas, pour manger des pizzas, par exemple.
15: Bah, la Ligo, c'est bien meilleur. Le ratafia, avec modération, évidemment.
7: C'est quoi le ratafia?
15: C'est un vin un peu spécial, très traître. Donc, faut faire attention. Modération.
7: Et mais t'es devenu vraiment une spécialiste de l'Aveyron.
15: Ah oui, j'adore la tarte au roquefort et tout.
20: C'est génial parce qu'on rappelle que Lorenza est belge et qu'elle veut la nationalité française. Elle fait tout pour s'intégrer. Hein. Effectivement, elle prend une région, elle connaît tout sur le bout des doigts.
7: Un jour, elle va arriver, elle va me dire alors attention, hein, parce qu'avec le code Lorenza12, vous avez 12% de réduction sur tous les hôtels dans l'Aveyron. Et avec le code Lorenza Aligo25, c'est 25% de réduction sur l'Aligo. Vraiment, je vous le conseille.
15: Je serais capable, hein.
20: pas
7: ce qui est génial, quoi. Ce qui est génial, c'est que Lorenza, elle fait partie de ces gens qui, en un quart de seconde, tu claques des doigts, elle est passionnée par un truc qu'elle connaissait pas il y a deux secondes.
15: C'est vrai, c'est
7: vrai. Je trouve ça génial.
15: Mais j'adore, en tout cas.
7: 0-870-40-48. On continue à vous prendre au téléphone. Il y a Marine qui est là. Bonjour, Marine.
1: Salut Manu, salut les moins.
7: Sois la bienvenue parmi nous, Marine. Qu'est-ce que tu as comme passion, toi, en ce moment?
1: Alors, moi, j'ai réellement en ce moment une passion pour le montage vidéo. En fait, je suis en train de suivre des tutos, je monte des vidéos de mes derniers voyages et je fais ça tous les soirs. Mais je me couche à 2h parce que je vois pas le temps passer.
7: Ah oui, et tu le fais sur ton téléphone ou tu le fais sur un ordinateur?
1: Non, directement sur mon ordinateur.
7: D'accord, mais ça, c'est un truc, c'est, au fait c'est marrant parce que c'est des choses qu'aujourd'hui tout le monde peut faire. Mmh. Mais il y a encore quelques années, en fait, c'était fait dans des studios.
20: Ouais, c'était un vrai métier.
7: Il fallait un matériel incroyable. Et aujourd'hui, tout le monde peut faire ça. Et voilà. Et tu veux en faire ton métier ou tu veux en faire quelque chose ou c'est juste une passion?
1: Non, c'est vraiment une passion. Non, voilà, c'est pour moi et ma famille.
20: Quand elle reçoit des potes à l'apéro, elle veut leur montrer comme ça des vidéos de vacances.
7: Ouais.
20: Tu vois,
15: je trouve ça trop impressionnant. Vous avez de la patience. Moi, j'arrive pas. Ça m'énerve au bout de 2 minutes, quoi. Moi,
7: D'accord.
15: Ouais, non, mais franchement, je trouve ça impressionnant les gens qui arrivent à tenir, à faire des montages trop stylés et tout.
7: Mais bravo, maintenant, sur le téléphone, maintenant, tu peux faire des trucs,
20: des trucs automatiques même.
15: Ouais, mais je trouve ça long. Enfin, tu sais, si tu veux bien faire le truc, c'est très long.
1: Ah bah, c'est pour ça que je me couche à 2h du matin, c'est que je m'y mets.
15: C'est vrai.
7: Alors depuis, il faut savoir que Marie, elle a perdu son boulot. Hein. C'est
15: mais bon.
7: Oh, mais enfin, elle fait des super effets montage. Alors attends, elle fait des fade in et des fade out. Alors qu'est-ce que c'est là? On t'embrasse, Marine, merci beaucoup de nous avoir.
1: Merci, bisous. Appelé.
7: Gros bisous. Qu'est-ce que vous avez comme passion, comme hobby en ce moment, Nico?
20: Ah, j'ai une passion barbecue, moi, en ce moment.
15: Oh, cool.
20: Parce que alors j'en fais pas encore, mais j'ai une plancha à la maison et j'aimerais bien passer au barbecue.
7: Attends, toi qui habites dans le sud, t'as jamais eu de barbecue?
20: Non, c'est le barbecue de ma maman que j'ai. Et
7: d'accord.
20: Il s'agirait de lui rendre. Et du coup, je vais passer moi au barbecue. Je vais en avoir un, moi, mon propre barbecue. Ce qui fait que ça fait 10 jours que je compare sur Internet ceux à gaz, ceux à charbon, ceux électriques. Tu vois, fais des vidéos.
7: Je vais te dire quel est le meilleur barbecue, c'est celui que tu construis toi-même. J'ai construit mon barbecue.
20: Ah ouais, mais là, c'est long, là, c'est autre chose, là.
7: Bah, c'est long.
20: T'as mis combien de temps, toi? Je crois que tu t'es pas planté quand tu l'as fait, ton barbecue.
7: Non, mais parce que je suis parti de zéro, je savais rien faire. Donc, je regardais un tuto, je faisais mal, je cassais, je regardais un autre tuto, je refaisais.
20: Ouais.
7: J'ai pris 3 mois pour le faire.
20: Ah, mais voilà. Wow. Du coup, si t'as déjà monté un barbecue, viens monter un barbecue chez moi.
7: Bah, écoute, faut que tu acceptes que je vienne chez toi pendant 3 mois.
20: Ouais, d'accord. Ça va être long.
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0: Vous allez pouvoir chanter, tous les hits de l'été sont ici sur Énergie. Et là c'est Leslie et Amine qui débarquent. Ah là, ça va rappeler de bons souvenirs, hein. Plein de soirées à chanter cet énorme hit. Et c'est parfait si vous avez mal dormi parce qu'il fait chaud. Si ça vous tarde les vacances, bah parfait, vous avez bien fait de mettre Énergie, ça va vous mettre de bonne humeur. C'est juste après Teddy Swims.
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0: la situation est drôle. Après, je trouve dommage, c'est qu'elle n'ait pas répondu. Mais bon, on peut pas tout avoir.
1: Non.
0: Qu'est-ce qui s'est passé un jour dans votre colocation? Qu'est-ce qu'il y avait dans votre colocation? Je me rappelle de ma première coloc. C'était avec un pote. Et en fait, au début, en fait, t'as aucune notion de la déco. Tu vois, toutes tes décorations
1: c'est
0: pour
1: vrai.
0: Ta coloc.
1: Ouais.
0: Donc, t'as 20 mallets, tout peut être décoration. Et ils avaient ramené un énorme panneau luminé de bar.
1: Mais vous savez, les panneaux, c'est trop stylé.
0: Non mais attends, les panneaux extérieurs, vous voyez, où il y a marqué genre Cronenbourg en gros, ou des trucs comme ça.
1: C'est vraiment stylé, ouais.
0: Et non, c'était pas stylé. Et en fait, c'était un truc qui était démonté. Bref, il l'avait récupéré. Ouais. Il l'avait ramené, on l'avait branché. Ça nous faisait notre déco. Mais ça prenait tout le mur.
2: Ouais.
1: Mais t'es un peu fier quand même.
0: Mais c'est ce que j'allais dire. Bah c'était notre fierté. Et évidemment, la base, on avait aussi dans le salon un cône de signalisation. Mais ça, c'est
1: bien
0: la base.
1: Bien sûr.
2: Récupéré après une soirée.
0: Excusez-moi, mais une coloc sans cône de signalisation, non, c'est pas bien.
1: C'est pas
0: on avait été le ramener au bout d'un moment.
1: Ah,
0: quand même.
1: C'est bien.
0: Ah oui, alors on est réglo. Quelle est votre histoire de coloc? Qu'est-ce qui se passait dans votre coloc? Peut-être que vous êtes en coloc en ce moment. Stéphanie est avec nous. Bonjour Stéphanie.
3: Oui, bonjour Manu, bonjour les Wawins.
0: On t'écoute Stéphanie, bienvenue.
3: Alors moi, ma coloc, elle est infernale, elle met 7 alarmes le matin. Mais 7, c'est pas... J'exagère pas, hein. C'est vraiment 7 alarmes le matin. Tout le monde se réveille, sauf elle.
0: Ah merde ouais.
3: Mais c'est l'enfer.
1: Bah c'est pas bien isolé parce que moi j'en ai 5 mais je fais pas chier mon monde quoi.
0: Enfin... Si tu fais chier mais ils te disent pas.
1: Ah, peut-être ouais.
3: Ils sont polis je pense. Ouais, non c'est horrible.
0: Mais c'est un vrai problème si ça réveille tout le monde ça fait.
3: Ah oui mais c'est une alarme toutes les 5 minutes de 6h30 à 7h là c'est un truc de fou.
0: Et comment elle finit par se réveiller?
3: Mais je pense qu'elle finit par se réveiller parce qu'on va frapper à sa porte.
0: Alors attends, rectification, elle a pas 7 alarmes, elle en a 8, tu vois.
1: Ouais.
0: On t'embrasse Stéphanie, merci beaucoup de nous avoir appelé. Toi, t'as jamais fait de coloc, Nico?
2: J'ai été pendant 2-3 semaines avec ma sœur, mais très rapidement j'ai rencontré mon ex-femme. Donc on a habité directement ensemble. Je suis un peu frustré quoi. À chaque fois que j'entends des trucs de coloc et tout, même les batailles de frigo, le machin, tu vois, j'ai pas assisté à ça moi.
1: Il y a des trucs plus fun que les batailles de frigo, mais j'avoue.
0: Bataille de frigo, c'est quand tu bouffes quand tu piques la bouffe de ton coloc, c'est ça?
2: Ouais, non mais tu vois l'histoire de on a un étage, par personne.
0: Alors, j'avais jamais ça moi à ma coloc.
1: Ah bon? Comment vous faisiez?
0: Bah, c'était avec un pote et c'était vraiment à la one again.
2: Ouais, le frigo était vide et il y avait les bières en bas, quoi.
0: Oui, voilà. Alors, il y en avait aussi en haut, à consommer avec modération, évidemment.
1: Bien sûr.
0: Sylvain est avec nous. Bonjour, Sylvain.
4: Bonjour, Manu. Bonjour, les Wawin.
0: Bienvenue sur Énergie, Sylvain. T'es en coloc ou t'as été en coloc?
4: Alors, moi, j'étais en coloc avec un colocataire qui était somnambule et qui avait passé l'aspirateur éteint à 3h du matin dans ma chambre. Et j'ai failli faire une crise cardiaque.
0: Mais ça me ferait flipper, moi, si mon coloc il me disait je suis somnambule.
2: Ouais, parce que je préfère.
0: Je pense que je fermerais ma porte à clé.
2: Ah ouais.
0: Mais on sait jamais, je sais pas ce qui peut se passer, moi. C'est flippant ce truc-là.
2: Et surtout, somnambule, c'est à la limite, ouais, c'est flippant, mais quand tu passes l'aspi, putain, fais-le allumer, quoi, au moins, tu vois. Fais le boulot jusqu'au bout.
0: Évidemment, bien sûr.
1: Notre ancien coloc, il était somnambule, et un soir, dans la nuit, on entend. À la salle de bain, mais voilà. Ça fout trop les boules, on allait juste faire pipi. Et ben en fait, il était en peignoir, occupé à faire du pchit-pchit en étant totalement somnambule.
0: C'est quoi du pchit-pchit?
1: Ben, du produit pour nettoyer dans la douche. Et il devait être 4h du mat, quoi. Et zéro alcool hein, dans le truc, je précise. Et en fait, il s'amusait à faire du pchit-pchit partout, presque toutes les nuits dans la salle de bain.
2: Ça se trouve, c'est un fan de ménage.
0: Ouais,
1: non, vu ça, j'aime pas trop, mais je suis contente qu'il soit parti. Mais
2: Le message est passé.
0: Merci. Toujours dans l'empathie, évidemment. Non, mais je suis désolé, mais il retardait le groupe. Hein. On a été obligé de l'abandonner sur le côté.
2: C'est Koh-Lanta le truc.
0: Allez, boum, merci. J'éteins ton chalumeau, tu rentres chez toi. Sylvain, merci beaucoup de nous avoir appelés.
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Ça, c'est une journée qui démarre bien, forcément. Elle démarre avec énergie, avec tous les hits de l'été que vous découvrez en premier ici. Si vous avez aimé Eva dans la dernière vidéo de Squeezie, sachez qu'elle a sorti un hit en solo aussi. Eh, boss, elle envoie du hit de l'été, Eva. Et vous allez découvrir ce nouveau hit, évidemment, ici sur énergie. C'est juste après Alex Warren, 30 minutes.

jeudi matin, 10h, bonjour. Double F au micro Énergie ici pour vous les hits numéro 1 pour continuer votre journée. Sold of Legend à fond la caisse. 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

0: Jeudi matin, bienvenue sur Énergie. Nouvelle journée qui démarre avec votre radio. Énergie entre lettres, oui, c'est nous. Des nouvelles de Justin Bieber, bah, c'est confirmé. Il chantera à la mi-temps de la finale de la Coupe du Monde avec Shakira et Madonna. Ce soir, n'oubliez pas, enfin, je pense pas que vous allez oublier, mais France-Maroc, le match à 22h, heure française pour les numéro 1. Mixé quand on parle du loup, DJ Snake et Bieber arrivent après Temper City, le tout mixé.
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0: non-stop. On démarre bientôt. Teddy Swims sera de la partie avant 11h ce matin. Vous êtes branchés sur NRJ partout en France, vous avez chaud, bah vous plaignez pas, il va faire 48 degrés en Espagne. C'est dans ces moments-là que je suis content d'être dans le studio NRJ avec la petite clim au fond, là, tranquille. NRJ, les hits numéro 1. On écoute aussi Jungle Emma avant 11h. Et puis hommage à Vici, Addict to You arrive pour vous.
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Énergie, sondage du jour. En moyenne, les Français prévoient 1 700 € de budget pendant les vacances cet été. 25 000 € à gagner en ce moment. Playlist suprême énergie, on en recose dans l'heure. Débranchez pas la radio, 11h. Voilà au fun bike chez vous maintenant. Games après. 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

Jeudi matin avec énergie, un bon Ariana Grande bien frappé pour continuer. Nouvel album disponible fin juillet, c'est le 31 si je raconte pas de conneries. Jennifer Lopez, David Guetta arrive juste après énergie.

0: Jeudi matin avec énergie, WF au micro, hello. Énergie, vos rendez-vous de l'été, ce soir 19h, hitlist énergie de l'été. Bah, c'est tout comme d'habitude, sauf qu'on a rajouté un parasol. Classement de vos hits préférés à 19h sur énergie, soyez là, on compte sur vous. Pour la suite, le tout mixé, Shakira, Lady Gaga et Julien Lib. Comme on dit chez nous, c'est la saison du barbecue, donc ça fait une belle brochette.
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0: Énergie, c'est la fiesta ici, la chaleur ne nous arrête pas. 11h32, c'est l'heure.
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0: Énergie, ce matin, on repart en 2017. Teddy Riner devenait champion du monde de judo pour la 10e fois. Au même moment, à la radio, on découvre Jonas Blue. Vous vous rappelez de ce morceau? Maman.

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1: 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La suite arrive, Taïk et Bibi Rexha.
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1: 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Et le numéro 1, c'est Philippe Catherine, bien sûr, avec Lingette-moi, qui pourrait aussi être numéro 1 des titres qui restent le plus dans la tête. Hein.

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Blaise au micro, je propose un pique-nique avec Son of Legend et Big Flo et Oli. 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Installez-vous, hein, faites comme chez vous.

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0: Jeudi avec énergie, Second Voice arrive. Énergie, jeudi 9 juillet, avec les fortes chaleurs, il y a beaucoup d'événements qui sont annulés ou reportés. Exceptionnellement, le feu d'artifice du 14 juillet à la Tour Eiffel aura lieu le 13 juillet. C'est lundi soir donc, hein. Notez ça quelque part, parce que si vous pointez le 14, ça n'aura pas de décollage de fusée, rien du tout. Hein. Énergie, les hits numéro 1 mixés pour vous, Taïo Cruz arrive avec Tovlo et Stroma.
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0: avec soleil, Gims signe un nouveau hit estival.
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0: de Hit Non Stop, il y a une nouvelle recharge qui va démarrer bientôt. Double F au micro énergie. Alors c'est pas une nouvelle, mais il fait encore chaud aujourd'hui dans beaucoup d'endroits en France. Alerte canicule, ça continue encore et toujours. Toujours le meilleur endroit pour écouter énergie, le congélo ou le frigo. Hein. C'est là que vous serez mieux. Énergie, ça arrive pour vous bientôt. Debbie Swims, Elena et Andrea Bocelli avec David Guetta. Le deuxième hymne de la Coupe du Monde 2020.
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0: Énergie Coupe du Monde 2026. Merci Guillaume de te moucher en direct.
1: Ah,
0: ce soir 22h heure française. Match France-Maroc. Ils vont les plier.

0: Énergie, si vous voulez vous rafraîchir cet après-midi, l'eau sera à 20 degrés sur les plages du Nord. C'est là-bas qu'il faut aller se baigner. Hein. On va qu'à se barrer maintenant. Hein. Jeudi avec Énergie, 13h, bienvenue dans la boutique. Pour vous maintenant, Temper City, on adore. Et Orelsan, si vous me cherchez, je suis ailleurs.
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0: À la plage.

0: Anna, on dit DJ résident extravagance, hein, d'ailleurs, ce soir 22h. Je rêve de produire la musique pour le jeu Assassin's Creed. Je peux arrêter ma vie et ma carrière pour ça. Bah non, parce que sinon on n'a pas de DJ résident. Il est fou. Reste. Énergie, l'élite numéro 1, Riviera et Kyo arrive.
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0: Énergie, plus de 30 minutes de hit non-stop, mauvais Joe arrive. Here we go, okay. WF sur Énergie, jeudi 9 juillet, voici le sondage du jour. En moyenne, les femmes emportent 152 objets dans leur valise pour les vacances contre 40 pour les hommes. C'est là que je me dis que la remorque s'impose. Hein. Vous êtes sur la route des vacances avec Énergie, bonjour à vous, soyez prudents. Pour les hits numéro 1, arrive aussi chez vous juste avant 14, Zen et Sia.
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chose ce soir pour les Bleus. Match France-Maroc à 22h en français. Ça va, on a le temps, il est que 14 là. 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

0: Madame la jeune mariée, merci, à bientôt sur Énergie.
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0: Pendant que je vous tiens, faut qu'on cause. Double F au micro Énergie. 2 x 25 000 euros à gagner en ce moment avec la playlist suprême pour récupérer votre chèque de 25 000. Dès que vous repérez News, Gims, Offenbach, Charlotte Cardin et Shakira, vous appelez Énergie, vous posez pas de questions. 39, 37, boum, emballé, connaissez la suite. Jungle Emma arrive avec Lady Gaga, le tout mixé.
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0: Énergie, température de l'eau en Corse aujourd'hui, 29 degrés. C'est une marmite, le truc. Avant de poursuivre, j'en profite pour saluer Bernard, le patron d'Énergie Corse, qui doit être branché là-bas, j'espère. Attends, bah, si Bernard nous écoute pas, là, c'est foutu, quoi. Énergie, plus de 30 minutes de hit non-stop, ça arrive pour vous, même en Corse. Mauvais Joe dans quelques minutes au démarrage, Damiano. Et puis, Ugel aussi.
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0: Eh ben ouais, si vous pensez à la clean list de Citéo Soins et Hygiène, le classement des hits à écouter quand vous faites le ménage, vous pensez forcément à Philippe Catherine. C'était Lingette-moi, numéro 1 du classement, et ça depuis des semaines. Ok.
1: Énergie, plus 30 minutes de hit non-stop, bienvenue à la maison. Vous aimez Mauvais Joe? Bah nous aussi, visiblement. Les voilà pour vous.

Énergie en voiture. Vous connaissez la suite. En voiture, Simone, c'est toi qui conduis. C'est moi qui klaxonne. Énergie. 15h, tous dans la piscine Énergie. Je propose une petite pool party avec Taïk et Epsilon. Attendez, je gonfle mes brassards.

0: Jeudi, bienvenue sur Énergie. Dérapage incontrôlé, hop. Double F au micro Énergie, nous sommes le 9 juillet, 6ème étape du Tour de France. Aujourd'hui, 186 km, faut du courage hein, pour les faire avec cette chaleur. Entre Pau et Gavarnie-Gèdre, c'est dans les Hautes-Pyrénées. Les Hautes-Pyrénées branchés sur Énergie, je vous salue. Du courage, on vous embrasse. Énergie des hits numéro 1, nouvelle recharge, ça arrive bientôt. Riviera, Adèle, Set Fire on the Rain, canon. Et puis Alex Warren aussi.
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0: Énergie, c'était double F, faut y aller là. Hey. J'y vais. Demain, vendredi, fin de semaine avec Énergie, soyez là dès 10h, même branché 24h sur 24. 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Nouvelle recherche, plus 30 minutes, ça démarre bientôt. Games Lost Frequencies. Et sortez les pinceaux, Big Flo Oli avec Picasso. À demain.
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au travail. Courage, si c'est le cas, ça va le faire. J'ai que des stars qui arrivent. Théodora qui était hier à l'eSport World Cup en cosplay. Elle était iconique. Allez voir sa photo, elle a posté sur Instagram. Elle arrive avec This Is après Laurine sur Énergie.

0: compagne et attention à la canicule les copains. On s'hydrate, on met de la crème solaire et moi je suis là avec vous avec évidemment que vos préférés. Teddy Swims qui arrive et ma star Ariana Grande sur Energy.
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0: 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Ce soir, il y a Thibaut qui vous attend. 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En attendant, il y a Mauvais Joe qui arrive et Cyril Disturb sur énergie.
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5: 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Hein. Donnez des

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Énergie Marine avec vous, je vous accompagne pendant vos vacances. Bah oui, c'est le cas d'Alexandra de La Rochelle. Elle est en vacances dès demain, elle va préparer toutes ses petites affaires. Et bah je t'accompagne Alexandra, avec évidemment vos hits préférés, Eminem,

Énergie, j'ai que des numéros 1 dans ma team. Il y a Jennifer Lopez qui arrive et David Guetta. David Guetta qui est passé dans le couch de Léna Situation, c'est son podcast. Et il a expliqué qu'il a appris à mixer en écoutant la radio. Ça, c'est ma star. David Guetta arrive juste après Shakira sur Énergie.

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0: 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En attendant, évidemment, j'ai des hits. Riviera et Jungle IMA sur Énergie.
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0: Énergie, vous appelez vos potes, ce soir on fait la fête. Et c'est comme ça, chaque soir de l'été, à partir de 22h, on ouvre le plus grand club du monde, Énergie Extravalence, avec les plus gros hits, les plus grands DJ du monde. Ça va être zinzin. Rendez-vous ce soir à partir de 22h pour la suite, un de mes hits préférés. Shawn Mendes et Camila Cabello, et Offenbach sur Énergie.
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Angèle. Andrea Bocelli et David Guetta.

Énergie pour certains, c'est bientôt les vacances. C'est le cas d'Émilie de Dijon qui vient d'envoyer son message sur l'Insta d'Énergie. Elle part demain. En attendant, elle bosse. Elle me dit j'ai un petit peu la flemme de mes collègues. Ça va le faire, Émilie. Je suis là, je te lâche pas. Avec que tes préférés, Tame Impala qui arrive. Et là, une star, non, deux stars, Lady Gaga et Bruno Mars sur Énergie.

0: Énergie, je vous le dis, je suis fan. Et je vous le dis, quand je vais vous le dire, vous allez l'être aussi. Je suis allée sur l'Instagram de Tibbs. Il a posté une vidéo. Il est en train de réveiller ses poules avec son hit. Et je vous le dis, les poules sont OK pour dire que c'est le hit de l'été. C'est validé. Tibbs arrive ici. Et Julien Lib sur Énergie. C'est oui.
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0: Énergie, je vous le dis, on y était hier soir.
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0: Ouais, c'était la cérémonie d'ouverture de la Coupe du Monde des jeux vidéo avec Aya Nakamura, Theodora, DJ Snake, Moziman, qui nous a confié Moziman qu'il adorerait pouvoir créer la musique du prochain Assassin's Creed. Bah, j'ai envie de vous dire, on l'espère. En attendant, à Porte de Versailles, la compétition a bien commencé avec le showmatch de Squeezie et Inoxtag aujourd'hui sur Valorant. Ce sera à 19h et en attendant le match, bah, vous allez pouvoir rencontrer vos créateurs préférés. Voilà, profitez bien. En attendant, ici, ça continue que des hits. The Second Voice et Calvin Harris sur NRJ.
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3: 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Hein.

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Qu'est-ce qu'il a Thibaut dans sa poche? Que des hits. Ouais, rendez-vous à partir de 19h pour la hit list Énergie de l'été. Le classement des 40 hits à absolument connaître. Lui, il en fait chaque matin au petit-déj entre la tartine et le jus. C'est Gims sur Énergie.

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0: Ça sent le vécu, tout à fait. Bienvenue dans la Hitlist Énergie, c'est Thibaut, on est en direct là jusqu'à 22h. Je m'occupe des hits. Le classement des 40 plus gros hits que vous devez connaître, ça va démarrer dans quelques minutes. Avant ça, la Hitlist Énergie de l'été, on se fait le récap de la veille. Sound of Legend était 4ème et Riviera 5.

C'est Thibaut sur Allergie, dis donc, juste avant que vous partiez avec vos potes, avec vos collègues là pour mater le match ce soir France-Maroc, quart de finale de la Coupe du Monde, bah moi je gère la hit ici, la hit list énergie, c'est les 40 plus gros hits du moment. Mais avant de commencer le nouveau classement ce jeudi 9 juillet, on se fait le récap de la veille. Mauvais Joe, pilé là, vous kiffez ça, c'était deuxième. Et Julien Lib était troisième. Je pense à la vie.

0: Il est 19h12, c'est Thibaut sur Allergie, je suis en direct avec vous là, à la sortie du taf, en vacances, là peut-être que vous allez partir au resto là. Le petit resto des vacances qui fait du bien, c'est la hitlist Allergie en ce moment, 19h, 22h, tous les soirs, tout l'été, le classement des 40 plus gros hits à mettre dans votre playlist, les 40 plus gros hits de l'été. Je vais démarrer le classement avec vous dans quelques minutes, mais avant, comme à chaque fois, on se fait le récap et du coup, je vais vous repasser les numéros 1 hier soir, c'était Shakira et Burna Boy, l'hymne de la Coupe du Monde. D'ailleurs, on parle de Coupe du Monde parce que ce soir, forcément, il y a les quarts de finale France-Maroc, mais il y a aussi des infos qui sont tombées. Justin Bieber va faire la finale. Il sera là avec Shakira, BTS, Madonna, Coldplay, c'est quand même énorme ça. 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
0: Vous êtes en voiture, vous êtes à l'appart, à la maison, dans la loge de vacances. La hitlist énergie, 19h, 22h, les 40 plus gros hits du moment avec Olivia Rodrigo. Je vous la mets 38e et avant, Gilo David était à deux superstars de dingue, 40e énergie.

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0: C'est Thibaut, vous écoutez la hitlist énergie de l'été partout en France et peut-être aussi d'ailleurs dans le village préféré des Français de cette année là. Oui, parce que le village préféré des Français 2026 a été élu hier soir avec, avec Stéphane Bern et c'est Bam les Mimosas qui est situé dans le Var, c'est à 40 minutes à peu près de Toulon. J'ai vu les photos, c'est magnifique. C'est magnifique, c'est vraiment le genre de village typiquement quand vous êtes en vacances l'été avec les potes, avec la famille, vous baladez, vous aimez visiter ce genre de village. C'est canonissime, vraiment. Et pendant les vacances, vous restez avec la hitlist énergie, les 40 plus gros hits du moment sur la route avec Andrea Bocelli, David Guetta, l'hymne de la Coupe du Monde 36e et Angèle Justice 37e. 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

conduisez avec énergie, cheveux au vent. Et ben je suis avec vous, c'est Thibaut. 19h, 22h, tous les soirs, tout l'été, la hitlist énergie, les 40 plus gros hits du moment. Avec cette femme, je l'aime d'amour. Elle est trop forte, elle est trop belle. Bibi Rexha, 34e. Et Taïk et Anime, la rencontre maintenant, 35e de la hitlist énergie. Tout ça.

Bien, j'ai pour vous un sondage Hit List Énergie. Si vous avez prévu un EVJF cet été, 42% des femmes voudraient faire un spa entre copines. Alors, elle, je sais pas ce qu'elle a fait, on sait pas trop, mais on sait qu'elle a fait le tour du monde. Bahamas, Italie, New York. Le mariage était ouf. Taylor Swift, 31e ce soir pour vous de la Hit List Énergie.

Vous voulez des hits de l'été? Bah ok, vous êtes au meilleur endroit. La hitlist énergie tous les soirs, 19h, 22h, les 40 plus gros hits à mettre dans votre playlist. Je vais vous faire découvrir le nouveau Tovlo et Stromae. Stromae, ça fait plaisir, il est de retour là. Entre son retour avec Madonna et puis avec Tovlo, 29e du coup. Et avant, c'est Lucenzo, énergie.

0: Vous êtes avec moi dans la hitlist énergie de l'été, le classement des 40 plus gros hits du moment. Alors, attendez, qu'est-ce que j'ai pour vous là? Big Fleoli, on va se les faire les frérots, 26e, j'adore leur nouveau hit. Alex Warren, 27e de la hitlist énergie. Et est-ce que vous êtes au courant pour les 50 000 euros, tiens?
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0: Ah bah attendez, si vous n'êtes pas au courant, 50 000 euros quand même, c'est ce que vous allez gagner avant la semaine prochaine sur Énergie. Vous allez être deux à vous partager cette somme, 25 000 euros chacun. La Playlist suprême Énergie, c'est l'événement. Avant le 17 juillet, vous allez gagner du coup 25 000 euros en écoutant juste la radio, juste en nous écoutant avec ces 5 hits à la suite. Le premier, c'est News. News en numéro 1, très important. En 2, c'est Gims. Le 3e, Offenbach Star Sailor, le remix. Le 4e hit à la suite, Charlotte Cardin de Way We Touch. Et enfin le 5e hit à la suite, Shakira Die Die. Le numéro c'est le 39-37. Vous êtes le premier décroché chez LRJ. Bam, 25 000 euros x 2. Oh là là.
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1: C'est Charlie, c'est la playlist de Citéo Soins et Hygiène. Vous connaissez les paroles par cœur, forcément. Depuis des semaines, il est numéro 1 du classement des titres à écouter dans sa salle de bain. Voici Philippe Catherine avec Lingette-moi.
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0: Comment ça va ce soir? C'est Thibaut sur Allergie, on est en direct, 20h35. Bonnes vacances en tout cas si vous avez la chance d'en avoir. Et puis force à tous ceux qui sont en train de bosser, si vous êtes en mode job d'été là avec énergie, avec la hitlist énergie, on est ensemble. Les 40 plus gros hits à mettre dans votre playlist tous les soirs, 19h, 22h, la hitlist énergie de l'été. On va se faire, tiens, bah, le kiff ce gars. C'est le hit de l'été, c'est un banger, c'est Ugel, le DJ marseillais, je vous le mets 21ème. Vous savez que lui, je vais raconter une petite anecdote. Lui, à 20 ans, il était agent immobilier. Il est tombé comme ça par hasard sur une femme dans la rue. Elle lui a dit: toi, ton destin, c'est pas ici. Tu vas faire des trucs de ouf, tu vas traverser le monde. Et voilà, des années après, bah, c'est ce qui se passe. C'est un des meilleurs DJ du monde. Ugel 21ème et Zao MC Solar 23ème. 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

des 40 plus gros hits à mettre dans votre playlist là, et je vous mets une petite playlist là, spéciale pour les Bleus, pour le match France-Maroc qui démarre dans 1h15. Peut-être que vous êtes en route justement pour aller le mater avec les potes. Ce hit là, franchement, il passe trop bien.

0: C'est Thibaut sur Allergie tous les soirs 19h, 22h, la playlist Allergie, bah c'est simple, c'est les 40 plus gros hits du moment. Du coup je mets à jour votre playlist tous les soirs ici pendant 3h. Mais aussi, j'aime bien vous faire découvrir des bangers, des hits bangers là.
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0: D'ailleurs si vous voulez vous faire un petit ciné là, vu qu'il y a la clean dans le ciné, ça peut faire du bien. La BO de Toy Story 5 avec Energy par Taylor Swift.

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0: C'est Thibaut sur Allergie et j'ai vu qu'il y avait eu des résultats de brevets aujourd'hui. Amiens, Besançon, Limoges, Nancy, Metz. En tout cas, j'espère que ça l'a fait pour vous. Et puis, bah, ici, dans la Hitlist Énergie, c'est les plus gros hits de l'été pour fêter les vacances. Taïk Initaï, 14e. Et Jérémy Frérot, 15e de la Hitlist Énergie.
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Il est 21h14, c'est Thibaut sur Allergy en direct et on est à 3 quarts d'heure du match, là ça y est. France-Maroc, quart de finale de la Coupe du Monde. Et je suis tombé sur un sondage, je voulais trop vous en parler. Un sondage là qui dit que 2 Français sur 3 consomment de la pizza pendant la Coupe du Monde. Peut-être que c'est votre cas, peut-être que vous êtes en mode livraison. Et même si vous êtes livreur, je vous fais un bisou si vous écoutez là, peut-être avec énergie sur le scoot, avec l'appli énergie dans la voiture aussi. On est ensemble ce soir. Allez les bleus! Et là, Hitlist énergie, c'est la playlist parfaite. Les 40 plus gros hits du moment, on va se faire Gims. Parce que ouais, une Coupe du Monde sans un Gims, c'est pas possible. Je le mets 9ème et The Second Voice est 12ème. 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

Ah bah les pizzas sont arrivées, j'ai style. Ah c'est bon, on va se mettre bien. Bah oui, on va mettre le match aussi avec vous. LRG Extravadens à partir de 22h pour le match France-Maroc, quart de finale de la Coupe du Monde. Allez les bleus. Et puis là, forcément avant, ici dans la hitlist LRG, c'est les plus gros hits de l'été. Et ça va mettre la patate, c'est un hit LRG Extravadens. Offenbach, 8e de la hitlist LRG.

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Bien juste avant le match là, France-Maroc, quart de finale de la Coupe du Monde, info Itlis Energy, ça a été confirmé, Justin Bieber va chanter pour la finale de la Coupe du Monde le 19 juillet avec Shakira, avec BTS, avec Madonna, avec Coldplay, c'est un line-up de Coachella le bordel, c'est un truc de ouf. Shakira, quatrième de la Itlis Energy maintenant.

0: C'est Thibaut sur Allergie, 21h59. Allez les Bleus, ça y est, le match commence. La France-Maroc, quart de finale de Coupe du Monde. Et forcément, on démarre Énergie Extravagance. Avec J-Style.
1: Je suis là. Enfin, je devrais pas être là, mais je suis là.
0: Allez, cours, va au platine, dépêche-toi.
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0: Et à l'instant sur le terrain France-Maroc, ils viennent de passer David Guetta Futuraïve, le remix David Guetta Sia Titanium. Du coup, qu'est-ce qu'on va faire nous? On va se le mettre parce que ça a hit banger évidemment. Jesta, il va vous mixer dans LRG, Extravadence, dans la voiture, à l'appart, à la maison, sur l'enceinte Bluetooth avec l'appli LRG. Et puis avant, c'est le DJ masqué Sound of Legend pour vous. Allez les bleus!
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0: France, là, il y a pas mal de choses qui vont se passer.
1: Ah, beaucoup. La semaine prochaine, déjà, avec la tournée Homer Summer Festival, et je serai dans les Landes le premier jour, après en dessus de La Rochelle, et je termine juste en dessous de Nantes. Ce sera les trois prochains jours.
0: Ok, donc ça, c'est dans les campings Homer Vacances, partout exact. En France. Grosse tournée LRG Extravagance, toutes les infos comme d'hab sur ton Insta, G-Style Music. Tu as prévu quoi là sur les platines là pour la suite?
1: Alors, 22h16. Tu m'as pris de court. J'ai préparé le Angèle, et puis surtout le remix, et puis le hit de Rihanna avec Diamond. Vous allez voir, c'est une petite version bien pour vous.
0: Énorme remix de Rihanna, ça c'est une version exclue LRG Extravagance, parce que c'est ça LRG Extravagance, c'est vos hits préférés et des gros bangers en exclu. À toutes.
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0: C'est LRG Extravagance que vous écoutez, il est 22h27. France-Maroc, quart de finale de la Coupe du Monde en direct, c'est J-Style qui est au platine.
1: Il est prêt à appuyer sur le bouton de J-Style dès que ça marque. Enfin, j'espère que ça va rentrer surtout.
0: Kylian Mbappé, qui va peut-être marquer le premier but. C'est un pénalty, hein, pour ceux qui ne suivent pas encore. Si vous n'avez pas la télé, si vous êtes en voiture, on suit ça ensemble. La plus grosse soirée de France, c'est LRG Extravagance, c'est forcément. Forcément, l'attente est ici. Ça monte, ça monte. On est dans l'ambiance avec vous. C'est cool que vous soyez dans la voiture, à l'appart, à la maison, dans la loge de vacances, sur l'appli LRJ.
1: 22h27.
0: Franchement, t'as choisi le plus gros hit qui allait avec.
1: C'est qu'on a vraiment beaucoup de chance que je l'ai pas choisi.
0: Le remix de Benson Boone à l'instant, là, qui est une dinguerie.
1: Par contre, c'est un mec qui se dépêche.
0: On va vivre ça en direct. C'est ça la magie de la radio, qu'on fasse ça aussi avec vous, c'est trop cool. Kylian Mbappé va s'élancer, peut-être le premier but pour ce France-Maroc, quart de finale de la Coupe du Monde de foot 2026.
1: Alors, il se passe quoi là?
0: On sait pas. Allez Kylian!
1: C'est le plus long break de la radio, il faut le noter.
0: Kylian, vas-y! Oh non!
1: Non!
0: Oh non! Bon. Kylian Mbappé n'a pas marqué. LRG Extravagance, ça continue, on vit ça avec vous. J-Style qui est au platine, qui a prévu pour la suite Dimitri Vegas maintenant. On s'ambiance, c'est la soirée.

0: C'est Thibaut sur Allergie, on est en direct avec vous toutes et vous tous. Il est 22h38. Si vous êtes en voiture, faites un truc là. Faites un truc, garez-vous sur le côté et appelez-moi au standard, ok? Le numéro est gratuit. Je veux savoir ce que vous faites en écoutant Allergie. Maintenant, tout de suite. 0 870 42 48. Et c'est moi qui décroche. 0 870 42 48. Je vous fais un coucou dans toute la France là dans moins de 10 minutes. Jay Style, il est au platine d'Allergie Extravagance. Jay, t'as prévu quoi là pour la suite?
1: Là, le micro est ouvert. J'ai prévu Offenbach, évidemment, et puis pour moi, le tube de l'été, Ugel, avec l'Ultranaté.
0: Très bien.
1: Et voilà.
0: Un extrait de l'album. De quoi?
1: De l'Ultranaté, tu veux que j'en parle maintenant ou on en parle après?
0: On en parle maintenant, là, Ugel.
1: Je lance un appel à tous les DJ pour qu'ils me donnent leur avis, parce que ce titre-là, à lui tout seul, c'est un gros tube. Et chose vraiment incroyable, tu sais pas où le jouer quand t'es DJ. Mais quand tu joues, il prend tellement de place que tu pourras faire une soirée avec.
0: En fait, c'est un hymne.
1: C'est un hymne, voilà, exactement. Et puis surtout, bah, Ugel, on le connaît. Ultranaté, pour ceux qui connaissent pas, c'est vraiment une figure incroyable du dancefloor. Les deux ensemble, ça donne ce morceau absolument de ouf.
0: C'est forcément ici dans Allergie Extravagance, la plus grosse soirée de France. On monte le son maintenant, 22h38.

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Vous laissez vos messages au standard Allergie 0 870 42 48. Il est 22h52. Je fais un bisou tiens à Fifou. Fifou il nous a appelé au standard, il regarde le match, il va regarder le match, il est un peu à la bourre, il a loupé la première mi-temps. Il est dans le quartier de Minguette, du côté de Vénissieux, juste à côté de Lyon. Bah bisous Fifou et bisous à vous toutes et vous tous. Si vous suivez le match, 0-0 hein. France-Maroc, quart de finale de la Coupe du Monde, on suit ça aussi avec vous. Et puis c'est J-Style qui vous ambiance en même temps. On a votre soirée ici, on est bien là, jusqu'à 2h. LRG Extravagance, J-Style qui a prévu maintenant un hit banger. Daft Punk, la French Touch est là forcément ce soir. C'est une version spéciale, c'est un remix exclu LRG.

0: Bon, quoi qu'il arrive, on est trop bien. Énergie, extravagance tous les soirs, tout l'été, 22h, 2h du mat. On est avec vous ici, c'est la plus grosse soirée de France. Moi, c'est Thibaut, c'est J-Style. J-Style Coplacine qui a prévu pour la suite. On en parlait vraiment pour vous dire il y a 10 secondes ensemble. Une version spéciale, un remix exclu que pour vous ce soir. C'est cadeau. C'est quoi, Jay?
1: C'est cadeau. En plus, ça va me permettre de parler de Alec, qu'on va retrouver sur les platines de Energy Extravagance. Pendant cet été, avec qui je travaille beaucoup en remix et en bootleg. On en a fait un justement sur le Justé et le Sam Harper, qui s'appelle Just a Little, qu'on va vous passer juste tout à l'heure.
0: Ouais, Justé qui est une jeune DJ qui arrête pas de monter. Et Sam exact. Harper qui bosse beaucoup d'ailleurs, je crois, avec Morten, avec David Guetta. C'est un gars qui a une voix de dingue.
1: Tu m'impressionnes.
0: Quand on kiffe
1: tu sais
0: la dance.
1: Tu sais plus de trucs que moi.
0: Mais quand on kiffe la dance, voilà, on le vit. On le partage et c'est trop cool de vous passer ce genre de version spéciale. Donc Alec, J-Style, remix de Justé pour vous juste après. Le roi de cet été, le hit de l'été. Et s'il y en a bien un, c'est celui-ci, je vous le dis, il est numéro un moi dans ma playlist. UGL m'attend pour vous dans Energy Extravagance.
1: Allez, tendez l'oreille, c'est du miel.

0: On est là, vous êtes dans Énergie Extravagance, 22h, 2h du mat, tous les soirs, tout l'été, on est là, ouais, c'est Thibaut. Jesta, il est au platine, et Jay, alors, aujourd'hui c'est un peu particulier parce que il y a une artiste, il y a une star qui nous a quittés, et on va lui rendre hommage ce soir, on va lui rendre hommage, c'est Bonnie Tyler.
1: Exact, en fait elle avait sorti un hit absolument incroyable. Et l'histoire qu'on oublie un peu, parce que le temps il passe tellement vite, que juste après Michael Jackson va la chercher pour, tu sais, ce fameux titre We Are The World.
0: Oui.
1: Et en fait elle avait sorti ce hit qui l'a propulsé dans les charts, et We Are The World l'a propulsé dans le monde.
0: Elle s'est retrouvée en fait dans ce collectif là, pour lutter contre la famine en Éthiopie. Et du coup c'est devenu une superstar. Et comme elle nous a quitté aujourd'hui, on va lui rendre hommage avec le banger que David Guetta a remixé d'elle.
1: Together.
0: David Guetta, iPad. C'est pour vous là ce soir dans LRG Extra Dance. Ça va être que vous kiffez. Forcément, on va vous le passer. Et puis avec ça, il y a aussi Sound of Legend sur LRG. A tout de suite.
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0: Ah, je suis désolé, on est obligé. Allez, ensemble.
1: Merci, Bonnie. On est en direct.
0: Elle nous regarde là-haut.
1: 1-0 pour la France, France-Maroc. On fait ça avec vous.

Graves Dance, que vous soyez dans la voiture, que vous soyez aussi dans la loc de vacances, à l'appart, à la maison, l'enceinte Bluetooth, l'appli Énergie est 2-0 en France-Maroc, quart de finale. Ça sent bon pour nous, il reste 20 minutes de jeu. Et en tout cas ici, on va fêter ça ensemble dans l'RG Extravagance. Avant ça, on va pas trop non plus s'avancer. J'essaye toujours au platine qui a prévu un mash-up. Un mash-up, c'est quoi? C'est un mix entre deux hits d'RG que vous aimez. D'un côté, il y a Hanover qui est un des hits de l'été. Et puis de l'autre, Peggy Goo qui était un gros gros hit de l'été aussi. Les deux se rencontrent, c'est une exclu. Exclu LRG Extravagance, juste après David Guetta maintenant. On y va.

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0: Énergie extravagance, minuit pile. Ça y est, la France est en demi-finale de la Coupe du Monde de foot. 2-0 contre le Maroc. Du coup, ça veut dire qu'on va affronter soit la Belgique, soit l'Espagne. Bon, Jay, forcément, t'es obligé de mettre J-Style là, le hit incontournable à chaque victoire.
1: Mais moi, je mets une petite pièce sur la Belgique. Allez, je le dis comme ça. Mais je mets une petite pièce sur la Belgique.
2: Ben oui. T'es un fou, toi.
1: Mais oui, tu vois. Mais non, mais qui avait cru que la Suisse irait aussi loin? Regarde. Hein.
0: C'est vrai aussi.
1: Et je l'avais annoncé.
0: En tout cas, on fait ça avec vous maintenant. La France en demi-finale de la Coupe du Monde de foot 2026 et le Gala Frame From Desire en remix spécial Énergie Extravagance. On est en direct, minuit.

0: La fête sont tous ici dans LRG Extravadence, 22h, 2h du mat, tous les soirs, tout l'été, c'est Thibaut. Et forcément, on fête ensemble la victoire des Bleus à l'instant, France-Maroc 2-0. Et on est parti pour les demi, les demi-finales de la Coupe du Monde de foot 2026.
1: J'ai la Belgique.
2: Je le dis encore.
0: Arrête, mais arrête, il est fou quoi.
2: Mais si, tu vas voir.
0: Tu penses qu'on va avoir France-Belgique?
2: Ah, c'est sûr. Les Belges, ils se réveillent là, tu vois. Non.
0: Avec une victoire de la France
2: et
0: à la fin.
2: Et puis j'annonce une finale France-Suisse.
0: Des deux pays d'amour en plus.
2: C'est ça, exactement.
0: Et bah c'est quoi, on lance le pari, il est minuit 5, on va vous laisser ici. LRG Extravadence, ça continue parce que avec J-Style, on sera de retour bien sûr demain dès 22h.
2: Exact.
0: Et puis maintenant, c'est Gabriel Panté qui prend le contrôle d'LRG. Allez, je vous fais un bisou, à demain.
2: Bisous.

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